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0: Enjoy Spa et j'ai Daniel Reinhardt en ligne. Bonjour Daniel. Attends, 30 secondes, voilà. Donc, voilà, je suis là, voilà, tu es là. C'est parfait, bonjour, c'est parti. On peut un peu bricoler. En fait, on a changé le modem ici, j'ai un petit souci ici pour te rattraper de manière automatique. Donc, on fait avec le GSM ici. Donc, voilà, c'est pour tout dire aux auditeurs. Donc, voilà, Daniel, je crois que c'est bon, on t'entend. Voilà, je crois que c'est bon.
1: Voilà. On peut démarrer.
0: Tout à fait, on peut démarrer. Voilà, donc tu vas nous emmener cette fois-ci visiter les différentes implantations des maisons des jeunes spadoises.
1: Eh oui, parce que je suis sûr que l'histoire des maisons des jeunes est étroitement liée à l'histoire de Spa. Donc, nous avons beaucoup de chance à Spa depuis quasiment un siècle d'avoir toujours eu maisons des jeunes, même si ça ne s'est pas toujours appelé comme ça. On va peut-être résumer en disant que l'histoire des maisons des jeunes commence en 1930, lorsque une société religieuse crée un cercle paroissial avec des salles et un objectif surtout d'y avoir des locaux pour les mouvements de guides, de scouts, lutins, etc. Et donc c'est la création de ce que tous les spadois de ma génération se souviennent, c'est de l'établissement Concordia. Donc Concordia se trouvait rue du Vauxhall. Je dis se trouvait parce que bon, il a malheureusement été démoli. Mais c'est vrai qu'il était dans un état lamentable. Concordia, entre 1960 et 1970, fut un lieu de rassemblement des jeunes, n'est-ce pas ? Et tout ça indépendamment de politique ou de religion. Il y avait des locaux pour les scouts, bien entendu, mais également une grande salle de spectacle et toute une infrastructure qui permettait aux jeunes de l'époque de venir se divertir. On se souvient évidemment du kicker, qui était tout le temps pris. Il y avait beaucoup de succès. Il y avait deux billards, l'un qui était plutôt réservé aux, je dirais, les semi-professionnels, et l'autre pour tous les amateurs. Il y avait également un bar, un endroit où on pouvait consommer, et puis un tas de spectacles. Je me souviens d'ailleurs qu'il y avait une salle où répétait un groupe spadois très connu à l'époque, c'était les Black Angels.
0: D'accord.
1: Ils sont tournés dans tous les bals de la région.
0: Okay. Il se trouvait où, plus ou moins, rue du Vauxhall, ce bâtiment ?
1: À l'endroit exact de l'actuelle implantation de l'école primaire de l'Athénée de Spa.
0: Ah oui, ok, je vois, tout à fait.
1: Donc tout a été démoli. Ouais. Et juste à côté, il y avait l'école de musique, auquel je suis allé quand j'étais gamin. Et l'école de musique, elle, était installée dans l'ancien hôtel Les Charmilles. Donc on retrouve des cartes postales d'ailleurs. Voilà, c'est là que tout ça se trouvait, mais bon, voilà, ça a disparu.
0: Okay.
1: La maison des jeunes en 1970 déménage et elle va se retrouver dans le chalet Octessar. Octessar est un grand parc arboré derrière la rue de Barissard, tout près du château d'Alza. Et c'était les écuries dans ce parc qui ont servi de local à la maison des jeunes à ce moment-là. C'est en 1974 que déménage de nouveau la maison des jeunes et elle va se retrouver avenue Reina Street. Le bâtiment existe toujours. C'était l'ancien hôtel Normandie qui appartenait à l'époque où le docteur Gilles, ainsi que l'hôtel du centre qui a également disparu. Cette maison des jeunes, je l'ai beaucoup fréquentée parce que bon ben c'est un âge où on a besoin d'activités, de rencontres, et c'est quand même une des raisons sociales d'une maison des jeunes. Elle va encore déménager, cette maison des jeunes. Elle va se retrouver. J'ai perdu un petit peu le fil. Oui, dans les ateliers, les anciens ateliers et avec des gens comme Pierre Deliège, Danny Beau et moi-même, et ainsi qu'un chanteur qui était l'animateur officiel de la Maison des Jeunes, un certain Daniel Mignolet. On a perdu sa trace, mais j'ai retrouvé un enregistrement qu'il avait fait avec le pianiste de jazz Michel R.
0: D'accord, ah oui, quand même.
1: Ah. Oui.
0: N'importe qui.
1: Non, tout à fait. Ensuite, il paraît qu'elle serait passée aussi sur le boulevard des Anglais, mais là, je n'en ai aucun souvenir. Ça vient de me rappeler il y a peu sur ma page Facebook par une amie qui habite au Québec, donc qui lui semble souvenir qu'elle a été là un moment. Moi, je n'en ai pas le souvenir. Bref, on en arrive à l'actuelle maison des jeunes, qui, elle, se trouve rue Anster. Donc la rue Anster, c'est une petite rue qui relie l'avenue Reina Street à, je dirais, au parc de 7 heures.
0: Ouais.
1: Cette maison des jeunes était très anciennement, l'hôtel-restaurant Bloch. Et puis ça a été à un moment donné, les locaux de la Société des Eaux, avant de devenir la maison des jeunes qu'elle est maintenant. Et là, il faut aussi rappeler que cette maison des jeunes est très, très, très active. Il y a des cours qui sont donnés, des cours d'instruments qui sont donnés par quand même des références. Je parle de John L. qui donne des cours de guitare.
0: Ouais, tout à fait.
1: Je parle de Rudy Lenners.
0: Ouais.
1: Ancien batteur des Scorpions, quand même.
0: Oui, tout à fait. Ouais.
1: Et puis, cette maison des jeunes organise régulièrement des concerts, et je me targue toujours d'être le plus vieux jeune de la maison des jeunes, parce que, bon, elle est destinée plus ou moins aux 16-25 ans. Mais cette maison des jeunes organise beaucoup de choses, et très prochainement, d'ailleurs, au début du mois fin du mois de mai, pardon, une escapade à Paris.
0: D'accord, ok.
1: Pour les jeunes. Donc voilà, en gros, ce qui s'est passé au niveau des maisons des jeunes de Spa. Je crois que beaucoup de gens de ma génération ont des souvenirs assez importants.
0: Ouais.
1: Voilà. Je crois que j'ai fait un petit tour pratiquement complet. Ah non, j'ai quand même oublié aussi de dire qu'à un moment donné, c'était pas Maison des Jeunes, ça s'appelait le Centre J.
0: Ouais.
1: Il s'est retrouvé dans l'aile moderne des bâtiments du Vauxhall. Et le Centre J a aussi organisé pas mal de concerts, organisé des cours d'informatique. Et bon, ben, beaucoup de jeunes s'y retrouvaient. Et voilà, ça clôture un petit peu cette histoire des maisons des jeunes.
0: Ouais, je me suis c'était l'époque où de Radio Ciel, entre autres, où effectivement on annonçait régulièrement les activités du Centre J, effectivement, à l'époque. Effectivement.
1: Eh bien, voilà, mon cher Eric, je crois que j'ai fait le tour complet.
0: Ben oui, et c'est parfait. C'est à nouveau très intéressant tout ça, et c'est un peu amusant parce que cette fois-ci, c'est un peu en lien avec ce qui se passe sur ta page Facebook, puisque j'ai vu que le sujet justement sur la maison des jeunes, tu l'as posté tout récemment. Donc voilà, donc on peut trouver.
1: C'est pour ça que j'ai voulu faire le lien, parce que bon, il y a quand même toujours un lien entre ma page Facebook et Radio 40-49-10. Hein, donc, alors je peux déjà annoncer le prochain sujet.
0: Ouais.
1: Ça va être une surprise pour toi, mais pour tout le monde, enfin. Demi-surprise. Je vais vous retracer un petit peu l'histoire du Chapati de Spa.
0: Ok, ah oui, c'est vrai. Ce discothèque. Ok, ce lieu mythique de Spa. Ok, d'accord. Bah, très bien, super. Nickel.
1: Ok.
0: Parfait.
1: Eh ben, voilà, une bonne journée à tout le monde, à toi et aux auditeurs.
0: Bah, merci, à toi également. Et donc, à dans 15 jours pour cette histoire du Chapati.
1: À 15 jours. Ouais. Oui.
0: À bientôt. Au revoir.
1: Oui.
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0: Alors aujourd'hui sur Radio 49 Bis, on va parler de soutien, de proximité et avenir de radio locale. Pour cela, nous recevons Benoît Buche.
1: Bonjour.
0: Bonjour Benoît, qui est venu nous parler du Tipeee de Radio 49-10. En fait, c'est une initiative qu'on a lancée, sur base d'une idée que tu as proposée, pour soutenir Radio 49-10. Alors, c'est quoi le principe ?
1: Alors, le principe de Tipeee, donc, c'est un site qui se trouve, un site internet en ligne, où on a la possibilité de s'inscrire et de, d'être donateur en réalité vers des organisations ou via des artistes ou autres. Et il y a possibilité donc de donner des montants, soit une fois, soit mensuellement. On choisit vraiment comme on veut et le montant que l'on souhaite, quoi. Donc il ne faut pas hésiter. Donc même 1 euro, ce serait déjà très bien, quoi. Donc moi je connaissais ce site là parce que je suis ce qu'ils appellent un tipeur. Un tipeur, c'est une personne qui donne une fois ou régulièrement, ça n'a aucune importance. Dès le moment où on commence, on est tipeur, quoi. Et je donne à, par exemple, un artiste, c'est Jean-François Demoulin qu'on connaît dans la région, qui est auteur de bande dessinée, quoi. Et alors ici, j'ai proposé pour la radio, comme nous avons besoin de fonds, de s'inscrire à Tipeee. C'est ce qu'on a fait. On a enfin créé donc le site pour la radio donc sur Tipeee. Et on a la possibilité, enfin n'importe qui a la possibilité donc de s'inscrire sur le site Tipeee. Ça prend un peu, ça prend 2-3 minutes de rentrer donc ces renseignements. Et alors il y a possibilité, une fois qu'on a fait ça, de suivre le lien de Radio 49-10 sur le site Tipeee et d'aller donner une fois ou plusieurs fois. On peut créer un abonnement, quoi, pour devenir mécène, hein, donc vraiment être généreux et pouvoir faire en sorte que Radio 49-10 continue à exister, quoi.
0: On se faisait la réflexion, il y a plus ou moins 7000 personnes sur la page Facebook de Radio 49-10. Si chacun donne 1 euro par mois, ça nous fait 7000 euros par mois.
1: Oui, tout à fait. Et 1 euro par mois, si vous faites le calcul, ça fait 12 euros par année. Donc, je pense que c'est faisable. Hein, même un peu plus, n'hésitez pas. Ouais. Quoi, parce que réellement, nous en avons besoin. Ouais. Nous avons des frais qui sont réguliers. Quoi, donc, et que tout doucement, notre trésorerie commence à être à mal.
0: Ouais. Clairement, une radio, en fait, ça je peux quand même le dire, puisque une radio, comme Radio 49-10, coûte, en compressant les choses, même au maximum, autour de 800-900 euros par mois. Hein, y a évidemment la location du local dans lequel on est qui est dedans, mais il y a également toute une série de frais internet. Évidemment, pour que vous receviez la radio jusque chez vous, ça ne se fait plus simplement avec une antenne sur le toit. Il y a différents relais internet. Et donc ça coûte. Il y a des abonnements. Hein. Alors je pense que chacun sait ce que coûte internet chez soi. Et il faut imaginer que nous, on en a besoin de 3, hein, pour Radio 49-10. Et puis, on a évidemment aussi des droits d'auteur. Et là, clairement, c'est des frais, mais c'est aussi presque une fierté de payer ça. Parce que grâce à tout ça, les artistes, notamment qu'on diffuse, entre pas mal d'artistes belges, reçoivent un petit quelque chose. Donc, quelque part, quand on donne pour ce Tipeee, on aide aussi à soutenir quelque part les artistes locaux.
1: Oui, tout à fait. Et on remercie déjà aussi toutes les publicités qu'on passe. C'est des personnes, des commerces qui nous offrent la possibilité donc de pouvoir survivre grâce à ces montants-là, déjà par la publicité, mais cela ne suffit plus. Mm-hmm. On avait des subsides également de la commune qui étaient très intéressants. Donc, là, par contre, on n'est plus tellement dans ce cas-là.
0: Ouais.
1: Malheureusement, on n'en a plus pour le moment. Quoi. Donc, on compte maintenant sur les auditeurs. Et les fans de Radio 49-10, même ceux qui sont uniquement sur Facebook, pour venir nous donner un petit coup de main, quoi.
0: Alors, indépendamment de ces frais dont je parle, il y a aussi évidemment toute l'aide associative que la commune, que la radio apporte à la commune et aux communes avoisinantes. Dans l'émission Je peux pas gypsy, je reçois en moyenne 2 à 3 invités par semaine, ce qui fait en moyenne 2 à 3 associations. L'émission étant quasi à sa 300e numéro la semaine prochaine, vous pouvez faire le compte. Alors, certains sont déjà venus plusieurs fois, mais clairement, ça fait plusieurs centaines d'associations qui sont déjà venues ici. Et puis, il y a les bénévoles de la radio. Hein. On est plus ou moins une soixantaine là, à essayer de faire vivre cette radio. Tous bénévoles, effectivement. Donc, c'est pas pour eux qu'on récolte les tipis, ça c'est clair. Mais en tout cas, voilà, c'est une passion. Je pense que c'est une manière de se réaliser différente que quand on fait du théâtre ou quand on fait du sport. Et je pense que ça apporte beaucoup d'enrichissement personnel d'animer dans cette radio. Hein. Je pense que tu peux peut en témoigner aussi.
1: Ah oui, clairement, quoi, c'est très divertissant, quoi, et ce serait vraiment dommage en réalité que l'aventure s'arrête déjà si tôt, quoi. Donc on aimerait vraiment bien que ça puisse continuer. Et bien maintenant, on compte un peu, en plus des publicités, on compte aussi sur peut-être un mécénat des auditeurs. Quoi. Voilà.
0: Alors pour le moment, les contreparties, c'est très symbolique, mais il n'est pas dit que quand on va faire évoluer ce Tipeee, parce que l'idée c'est de laisser perdurer, qu'à l'occasion, on n'offre pas l'un ou l'autre petite chose aussi. Hein.
1: C'est vrai que je n'ai pas pensé à préciser, mais une fois que vous allez découvrir donc, sur le site Tipeee, et précisément donc, la partie Radio 4910 sur le site Tipeee, vous allez pouvoir voir que soit vous donnez ce que vous voulez, ou alors vous avez la possibilité de donner et d'avoir des contreparties. Il y a différents paliers, quoi, en fonction vous donnez 1 euro, 2 euros, 5 euros, 10 euros ou peut-être même 50 euros par mois, vous allez pouvoir voir qu'on peut vous proposer des contreparties comme par exemple venir visiter la radio, venir participer à une émission et ça peut être également si on organise des événements aussi, être une sorte d'invité à ces événements-là aussi, quoi, donc privilégié.
0: Oui, c'est vrai qu'effectivement, une des particularités de nos nouveaux locaux ici, c'est que nous sommes à côté de nos studios, il y a une chouette petite salle qui va effectivement servir pour des événements et effectivement, qui sait, on invitera peut-être un jour tous nos tipeurs à un concert exclusif, qui sait.
1: Tout à fait, oui. Et alors, pour avoir accès au site, donc n'hésitez pas à aller sur le site de Radio 4910, même sur Facebook, vous allez pouvoir voir, enfin plutôt sur Facebook, avoir déjà le lien qui est à la une du site de Radio 4910 sur Facebook. Si maintenant vous voulez découvrir le site, vous pouvez aller sur tipeee.com. Alors Tipeee, c'est T-I-P-E-E-E, donc trois fois le E, .com, Tipeee. Et là, dans le moteur de recherche, vous pouvez chercher donc, Radio 4910 et vous le trouverez assez rapidement. Quoi.
0: Oh, j'ai vérifié encore hier, il fonctionne super bien. Donc voilà, c'est trop facile à trouver, plusieurs manières de faire. Voilà, ok, merci Benoît. Et on espère qu'effectivement, on va accueillir de très nombreux tipeurs dans les jours qui vont.
1: Et déjà, merci aux futurs tipeurs. Oui.
0: Ouais, c'est clair, effectivement. Voilà, merci et à bientôt.
1: À bientôt.
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1: Bonjour Raphaël.
2: Bonjour Eric.
1: Alors aujourd'hui, tu vas nous évoquer un sujet qui est assez intéressant, s'épanouir au travail, est-ce vraiment possible?
2: Oui, j'ai envie de parler de ce sujet parce que ça touche de plus en plus de monde. Souvent en silence. En fait, il y a beaucoup de personnes qui ont perdu ou qui perdent par des moments l'enthousiasme dans leur travail. Et surtout, l'idée, c'est aussi de parler de comment on peut retrouver et entretenir le feu sacré pour son travail. Parce qu'on l'a souvent en début de carrière, mais parfois, on ne réussit pas toujours à le garder intact.
1: Ouais, intéressant. Surtout avec l'épidémie de burn-out actuelle.
2: Ben oui, qui ne s'est jamais posé cette question un lundi matin, un peu gris, ou comme aujourd'hui, un dimanche, un peu pluvieux. Mais est-ce que je suis vraiment à ma place? Et plus profondément encore, est-ce que ce que je fais a encore du sens pour moi? Souvent, j'avais le feu sacré il y a quelques années. Là, maintenant, j'ai l'impression que, voilà, on revient d'une réunion, on est un peu abattu, on a pris un coup d'un collègue, ou on a appris une mauvaise nouvelle, ou on a une altercation. On a parfois le sentiment de manque de respect de la direction. Et parfois, on a aussi une surcharge de travail prolongée, parce qu'on a d'autres collègues qui sont en burn-out.
1: Ouais. Alors Raphaël, que faire avec ce sentiment? Le mettre de côté ou l'écouter?
2: Chez Lumea, on part d'une conviction assez simple. Ressentir de perdre le feu sacré, c'est quelque chose qui est important à prendre en considération. C'est comme un signe important à écouter en soi. Parce que l'accompagnement, c'est déjà de commencer à comprendre les causes qui font qu'on perd le feu sacré. Et puis de remettre des dynamiques pour le maintenir ou le retrouver. Parce qu'il y a souvent des respects à réinstaller pour se reconnecter au sens profond de notre job et à notre enthousiasme.
1: Alors Raphaël, les burn-out ont-ils à voir avec le sens?
2: Le burn-out, souvent, c'est qu'il y a une perte de sens soit dans la forme, les horaires, la surcharge, les consignes paradoxales, soit dans le fond. Parfois, on n'aime plus trop notre fonction ou on n'aime plus trop la fonction parce qu'il y a des contraintes qui ont évolué.
1: Et que proposez-vous alors chez Lumea?
2: Chez Lumea, on ne fait pas juste un bilan de compétences, on ne va pas juste prendre le temps de vous écouter dans votre diagnostic. Ça, on le fait de toute façon, mais ce qu'on va aller chercher, c'est aller chercher plus loin que votre CV. Nous, ce qui nous anime vraiment, c'est de baser notre travail et notre accompagnement sur trois dynamiques que nous avons tous, mais qui ne sont pas si faciles que ça à identifier. C'est quels sont les talents qu'on a développés au cours de la vie et d'en faire un bilan. Quels sont les dons pour lesquels on a une espèce d'aisance naturelle? Et souvent, les dons, c'est nos collègues et nos amis et notre famille qui les reconnaissent plus facilement. Et aussi, quelles sont les passions qui nous animent? Parce que les passions, c'est comme toi, Eric, pour la radio. Les passions, c'est des choses qui nous drivent depuis qu'on est petit. Et quand on arrive un peu à conjuguer toutes ces choses-là, en fait, c'est vraiment quelque chose qui nous ramène dans notre feu sacré.
1: Ouais, est-ce que les Japonais n'appellent pas ça l'ikikai?
2: Eh bien, c'est tout à fait juste. C'est une notion qu'on voit dans plein de livres, dans plein de chroniques, santé, dans les magazines bien-être. C'est vraiment un point d'équilibre ou des points d'équilibre entre ce qu'on aime, ce dans quoi on est bon, ce que le monde a besoin et ce pourquoi on peut être reconnu. En fait, connecter son feu sacré, c'est vraiment une démarche qui demande de s'introspecter. Ça ne tombe pas comme ça un jour dans un Kinder. On a besoin d'aller vraiment réfléchir, ressentir et puis surtout connecter et conjuguer différentes facettes. Et forcément aussi, puisque exprimer nos dons, exprimer nos talents et nos passions, ça nous demande aussi de dépasser nos fragilités. Mmh. Moi, j'étais un grand timide quand j'étais adolescent. Mmh. Aujourd'hui, je suis à la radio avec la joie.
1: Pareil, on va dire. Voilà.
2: Alors, l'ikigai, c'est pas un concept un peu abstrait comme on voit dans plein de livres. C'est vraiment un travail qui a besoin d'être émergé. On a besoin de faire émerger la réflexion et puis de passer par le dessin, de passer par des cartes mentales. En fait, théoriquement, c'est assez simple à comprendre. Je crois que tout le monde est capable de comprendre que c'est l'ikigai. Mais en fait, aller le chercher, aller le connecter, c'est souvent le travail d'un long processus. 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
1: Ouais, peux-tu nous en dire plus, justement?
2: Prendre conscience d'un processus, prendre conscience de nos dons, de nos talents, c'est génial, mais ce qu'on essaye de faire, c'est vraiment de vous accompagner dans l'implémentation de ça pour retrouver votre feu sacré, pour essayer de mettre des jalons, pour essayer de s'y reconnecter et quelque part de travailler sur une stratégie qui est réaliste et qui est aussi ambitieuse avec ce que vous vivez.
1: Alors concrètement, Raphaël, ça peut donner quelle trajectoire ?
2: Mais concrètement, c'est pas tout le temps changer de job. Parfois, on peut déjà se réinventer dans le job qu'on a. Simplement, on a peut-être besoin de fixer plus ses limites, se recentrer sur son cœur de métier, ou faire évoluer des choses dans sa fonction. On va aussi apprendre parfois à créer, à accompagner des gens, à créer un autre job ou à consolider une activité complémentaire, mais sans forcément tout bouleverser, parce que très peu de gens y arrivent et qu'on a tous besoin de nourrir le frigo et aussi d'avancer de façon cohérente pour ne pas non plus créer une insécurité et une prise de risque qui est trop grande. Ce qu'on observe souvent, c'est qu'à partir du moment où les choses s'alignent, l'énergie revient, la clarté revient, les décisions sont plus simples parce qu'on a une stratégie, on a une vision claire. Voilà.
1: Voilà.
2: 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La société a besoin de feu sacré. Moi, je me souviens, dans les enseignants qui ont guidé mon parcours scolaire, je me disais, il n'y avait que seulement 10% des enseignants qui m'ont transmis le feu sacré. Et je pense que dans plein de professions, il y a des gens qui ont le feu sacré, c'est merveilleux, puis il y a des gens qui l'ont perdu. 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
1: Ben merci Raphaël, ça a été très intéressant et très inspirant.
2: Merci Eric, à bientôt.
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0: chanson française, chanson émergente, c'est Lise avec Folle, mini souvenir, on va dire, parce que ça ne date pas de très longtemps, ça date de 2025, ce titre. On va à présent retrouver un grand classique, Oh Happy Day, interprété par Guy.
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0: Si vous venez d'arriver sur Radio 4910, happé par la magie de cette reprise de Oh Happy Day par Guy GH2E, si vous recherchez sur YouTube, reprise évidemment de ce titre magique de Edwin Hawking Singer à l'origine, Happy Day. Une bonne journée à vous, oui, effectivement, c'est ce que je vous souhaite également, une bonne journée. Dans quelques instants, la chronique Solidas, et juste après, la suite de la musique avec Alice Martin, Lil Black Smallow, et après, il y aura Gims au programme.
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2: Romain Cabé, bonjour.
3: Comment ça va? On va quand même mettre au micro, c'est mieux. Hein. Romain Cabé, bonjour.
4: Jean-Luc, tu vas bien?
3: Ça va bien, ça va bien. Solidas avec nous pour de nouveaux conseils. J'étais en train de jouer, c'est pour ça que j'étais distrait. En réalité, j'étais dans les jeux, les définitions de collectionneur, figure-toi. Ah oui. Oui. Et je viens d'en apprendre un bon. Collectionneur de tout ce qui se rapporte aux automobiles, c'est un autophiliste.
4: Oh oh.
3: Ah oui?
4: Eh bien, tu me l'apprends aussi.
3: Dis donc, les voitures, les collections, on peut assurer ça?
4: Oui, tout à fait. Donc, on peut assurer. Je ne vais pas dire qu'on peut tout assurer, n'importe quoi. Mais tout ce qui est relatif, pardon, aux collections, ici, c'était principalement vis-à-vis des véhicules. Hein, les véhicules ancêtres sont des choses qui peuvent être assurées, en effet.
3: Il faut dire qu'on n'est pas loin du circuit de Francorchamps. Et il y a un amour dans notre région pour les ancêtres. On en voit beaucoup qui défilent dans les rues le week-end. Il y a des fameux d'ancêtres et ça donne envie.
4: Tout à fait.
3: Donc, comment est-ce que ça fonctionne? Un véhicule comme ça, on ne le sort pas n'importe quand. Donc, il est assuré toute l'année?
4: Alors, c'est toujours... Il est assuré toute l'année. C'est vrai que ça c'est même une question qu'on a plus globalement vis-à-vis des véhicules ou vis-à-vis des... Enfin, que ça soit une moto, que ça soit une voiture. Dès qu'on est face à un client qui en possède plusieurs, il posera toujours cette question de « Oui, mais je ne roule pas tout le temps avec. Donc, est-ce que je dois payer une prime toute l'année. » Ce qui se passe, c'est qu'un contrat d'assurance, de fait, il est toujours parti pour une année entière. On ne peut pas jouer à le stopper ou à assurer uniquement quand on sort le véhicule du garage. Alors, par contre, ce qui se passe, c'est qu'on négocie évidemment des primes relativement plus basses pour une multitude de véhicules. Ce qui fait qu'on parlait ici d'un véhicule ancêtre ou on parlait d'une moto. Quand on est face à un client qui n'a pas ce véhicule comme véhicule principal, eh bien, une réduction sera appliquée vis-à-vis du contrat du véhicule qui est le moins utilisé.
3: Et il y a plusieurs catégories, on parle d'ancêtres, mais est-ce qu'on dit toujours qu'une voiture doit avoir 25 ans, c'est pas ça?
4: Ou peut-être c'est 30.
3: Comme... C'est 30.
4: Oui, oui, c'est ça. Mais donc là, il y aura tout ce qui est relatif à la plaque. Hein. Donc c'est une plaque qui donne entre autres, il y a des facilités administratives, c'est surtout ça, tout ce qui est contrôle technique, etc. Mais évidemment, nous, on aidera le client comme toujours à immatriculer le véhicule, mais on n'a pas de mainmise là-dessus. Nous, on est vraiment compétent, je vais dire, vis-à-vis du contrat d'assurance en tant que tel. Mais voilà, c'est le sujet de manière générale pour aujourd'hui. Les points d'attention au final, ce sera vraiment cette notion d'utilisation, parce que il y a quand même un cadre. Hein, donc le véhicule ancêtre, ça a été beaucoup plus élargi la possibilité de circuler avec, parce que il y a eu toute une période jusqu'à encore quelques années où on ne pouvait pas circuler quand on le voulait avec le véhicule ancêtre. Ici, ça a été élargi.
3: Bon.
4: D'un point de vue assurance, ça n'a pas réellement eu d'impact parce que, comme je le disais, on travaille toujours avec des primes réduites. Primes réduites, ça veut dire quoi? Ça veut dire que la personne doit avoir un véhicule principal. Donc, sa voiture de tous les jours sera le véhicule sur lequel la prime globale et totale sera appliquée. Et puis, alors, à côté de ça, il peut avoir toute sa multitude d'autres véhicules où on va négocier avec la compagnie les primes réduites.
3: Alors, pour les ancêtres ou les voitures de collection, quand on parle assurance, c'est aussi bien pour les dégâts que le vol?
4: Alors, ça sera possible, mais ça sera plus compliqué pour ces véhicules-là. Je m'explique. Un véhicule neuf classique qui a moins de 5 ans, moins de 6 ans, moins de 7 ans, automatiquement, ou en tout cas presque automatiquement, les personnes l'assureront en Omnium. On a tous les produits classiques que les compagnies proposent, ça sera le cas. Pour tout ce qui est véhicule plus ancien, donc il peut avoir aussi ce qu'on appelle un peu dans le monde d'assurance, c'est tout ce qui est classic car. Ce sont des véhicules qui ne sont pas encore immatriculés en ancêtre, mais qui sont déjà un peu le véhicule qu'on appelle souvent le véhicule du dimanche, on va dire, parce qu'on l'utilise souvent le dimanche, et plus qu'un autre jour, évidemment, tous les rassemblements de clubs, etc., les rallyes, etc., de véhicules ancêtres, c'est souvent le dimanche, du coup. Mais pour tous ces véhicules-là, on aura aussi des possibilités d'Omnium. La nuance, elle sera sur le fait que très souvent, on passera par une expertise préalable, donc un expert automobile évaluera en fait la valeur du véhicule avant même de souscrire le contrat, ce qu'on ne doit pas faire avec un véhicule classique, vu que voilà, on a la facture d'achat, qu'elle soit d'occasion ou neuve, et on sait se baser là-dessus.
3: Oui, mais justement, occasion, avec les années, bon, la carrosserie, c'est ce qui nous vient en première idée pour les dégâts, mais dégâts mécaniques.
4: C'est ça. Attention, que les dégâts mécaniques, ça relève des garanties.
3: Contrat d'assurance. Après autant d'années.
4: C'est ça. Et donc, les garanties, clairement, sur ce type de véhicule-là, il n'en existe pas. Les dégâts mécaniques, on ne sait pas les assurer. Nous, dans notre cas, on couvre vraiment tout ce qui est accidentel, hein, fondamentalement. Dans tout le panel des garanties, que ça soit même une assistance, va intervenir parce que, oui, on a une panne mécanique, mais l'assistance ne paiera jamais le problème mécanique, la réparation en tant que telle. Elle prendra en charge le dépannage, elle mettra à disposition un véhicule de remplacement. Voilà.
3: Et la valeur de la voiture, qui va évaluer ça ?
4: Alors,
3: il y a un tarif, il y a un barème.
4: Donc les experts automobiles donc, sont payés aux honoraires, hein, clairement. On a quand même une majorité des compagnies qui va prendre en charge les honoraires de l'expert vis-à-vis de l'évaluation du véhicule. Et ça permettra de placer au contrat, lorsqu'on voudra avoir cette fameuse garantie Omnium, de placer les garanties d'Omnium sur la valeur cohérente. On peut même imaginer que dans le temps, on va venir réévaluer en fait le véhicule, et donc tous les X temps, toutes les X années, on réévalue, on réexpertise le véhicule pour adapter potentiellement la valeur au contrat.
3: Lorsqu'on participe à un rallye d'ancêtres, là, il y a une assurance en plus prise par l'organisateur.
4: Alors, ça dépend. Ça dépendra vraiment. Un rallye, une compétition, très souvent, oui, l'organisateur prendra en charge une couverture globale, déjà parce que les participants sera très très compliqué en fait pour les participants de trouver ce type de garantie. Je fais d'ailleurs une petite dédicace à mon confrère qui est Jean-Bernard Blémont, qui est ici à SPA, qui est spécialisé dans les rallyes. Il a des solutions assez spécifiques, il est passionné du domaine, donc voilà.
3: Voilà, le message est passé.
4: Mais je vais dire non, on aura cette possibilité de couvrir des rallyes, mais non non compétitif, je vais dire. Donc là, par exemple, on a sponsorisé un rallye ici, il y a le week-end dernier, mais il n'y avait pas de compétition dans l'absolu, donc les responsabilités civiles reprises dans les contrats que chacun des assureurs, chacun des véhicules qui a participé, bah, couvraient. Potentiellement, il y en a certains qui étaient assurés en Omnium ou pas. Mais voilà, c'est faisable.
3: Ancêtre, on pense voiture premièrement, mais les motos et autres genres de véhicules ?
4: Oui, alors ça sera plus ou moins le même sujet, maintenant c'est beaucoup moins fréquent, mais voilà, le sujet est commun sur les motos, surtout sur le fait de cette utilisation non habituelle qui suscite la réflexion. C'est vrai que ça j'en ai pas parlé tout à l'heure, mais il y a eu dans le temps une tolérance des compagnies où voilà, on pouvait rentrer sa plaque, si on peut dire, chez son courtier, et pendant que le courtier possédait la plaque physiquement dans son bureau, on suspendait le contrat, donc ce qui fait qu'on ne payait plus de primes d'assurance sur cette période-là. C'est de moins en moins le cas, j'ai même envie de dire que plus aucune compagnie ne le tolère réellement, c'est vraiment exceptionnel quand on le fait encore. Pourquoi ? Parce que la prime réclamée par la compagnie tient déjà compte d'une utilisation très minime, en fait. Donc voilà, les compagnies demanderont en fait pour suspendre un contrat, pour stopper le paiement d'un contrat avant l'échéance, elles demanderont vraiment une radiation de plaque. Évidemment, radier sa plaque avant l'hiver, réimmatriculer après l'hiver, c'est toujours plus
3: délicat. Compliqué. Bien voilà, je pense qu'on a bien fait le tour.
4: C'est ça, c'était un beau sujet.
3: Un beau sujet, hein. Surtout quand on arrive aux journées de l'automne ensoleillées, l'été indien, ça peut être très agréable.
4: Tout à fait.
3: Balade avec les ancêtres. Merci Romain Cabet pour ce bon conseil, ces bons conseils Solidas. On se retrouve la semaine prochaine.
4: La semaine prochaine, à bientôt.
3: À bientôt.
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Les valses deviennent effectivement un des nombreux titres succès de François Feldman. Autour de Rien que pour toi, Le mal de toi, Je te retrouve, Ton vrai slave, aussi c'est pas mal. Petit Franck et Joy, ah oui, Joy, on adorait aussi. François Feldman sur Radio 4910, à présent une artiste bruxelloise qui vient de proposer un titre de 2025, ça s'appelle Mille vies et l'artiste s'appelle Clélia. C-L-E-L-I-A, Clélia, retenez son nom, on attend évidemment le suivant avec impatience.

0: Yo, oh, oh, oui, on adore, c'est Clélia Milvie. On va trouver à présent un petit sujet consacré aux frelons asiatiques à teux. C'est un sujet, en fait, qui date de avril 2026.
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0: Et dernière interview piscine sur Radio 49.10, je

0: À présent, Simon Plaire, bonjour.
1: Bonjour.
0: Alors Simon Plaire, vous faites partie de l'association Les Apiteux, c'est
1: tout
0: ça,
1: fait.
0: C'est ça. D'abord un petit mot sur ce qu'est Les Apiteux.
1: En fait, Les Apiteux, c'est un collectif au départ apicole qui a été créé justement dans la problématique du frelon asiatique ici à Teux. Mais on s'est vite rendu compte qu'à nous seuls, on était bien petits. Et donc, on s'était dit qu'il fallait absolument fédérer donc le citoyen. Mmh. Et donc, on a créé le fameux groupe « De toi contre le frelon 1 ». Mmh. Et donc, nous sommes les initiateurs des différentes séances d'informations qui concernaient le frelon asiatique sur le sein de notre commune.
0: Voilà, voilà. Donc, les « De toi contre le frelon 1 », on peut peut-être rappeler peut-être le danger que représente le frelon asiatique.
1: Bah disons que le frelon asiatique il pose différents problèmes, donc ça avait été justement abordé lors de nos séances. Il y a vraiment trois gros secteurs, donc en gros la première partie c'est la partie sur la biodiversité, parce que le frelon asiatique, bah, on le sait, il consomme d'autres insectes, et donc il va exercer sur cette entomofaune une certaine pression. Et donc qui dit moins d'insectes dit au final moins d'animaux, parce que ces insectes ne sont plus disponibles. Mais c'est aussi un problème de pollinisation, donc la pollinisation c'est quelque chose d'important, donc tant pour manger que pour la production des plantes. Et donc s'il y a moins de pollinisation, il y a moins de graines, donc il y a moins de plantes. Donc en gros le frelon asiatique contribue à affaiblir tant la faune que la flore. Alors deuxième secteur, en gros c'est la partie vraiment économique, donc là ça va toucher à l'agriculture, la fruiticulture, la viticulture. Et il faut savoir que la viticulture ici à Teux, c'est quand même un domaine qui est en phase de développement. Dans le collectif Les Apiteux, nous avons des viticulteurs, et donc ils nous ont quand même ramené la formation. J'avais interviewé au téléphone un viticulteur pour connaître justement les nuisances. Et donc le frelon asiatique, il consomme ses fruits parce qu'il a besoin effectivement de protéines, donc d'insectes, mais il a aussi besoin de sucre, donc tous les individus adultes vont manger du sucre. Et donc le raisin, en fin de saison, est gorgé de sucre et donc il va abîmer les cultures. Et donc économiquement, c'est un problème. On parlait de la pollinisation. Donc la pollinisation, l'agriculture, 80% de l'agriculture dépend de la pollinisation. Donc s'il y a moins de pollinisation, il y a moins de fruits, il y a moins de légumes. Et donc tout ça, ça représente des coûts. Et donc si on réfléchit vraiment à la vision, terroir, donc tout ceci, ça représente comme des éléments du terroir teutois, l'agriculture, la viticulture qui est en phase de développement. Donc on peut aussi parler de l'apiculture, parce que le frelon asiatique, il a une appétence forte pour les abeilles. Donc il dit moins d'abeilles, dit moins de colonies, dit moins de produits de la ruche. Et donc de nouveau, si on réfléchit au coût pour notre terroir, c'est quelque chose. Et puis la dernière notion, c'est la sécurité publique. Donc c'est un insecte qui a vraiment une préférence, donc il s'est adapté au cours de son arrivée ici sur le continent européen aux zones urbanisées. Donc aujourd'hui, près de la moitié des nids, donc 49% des nids, se développent dans les zones urbanisées, juste derrière via les zones agricoles. Et donc forcément, donc au départ, le frelon asiatique en lui-même, un individu seul, n'est pas plus dangereux qu'une guêpe. Mais par contre, quand on est à proximité de son nid, c'est un insecte qui est territorial. Et donc, il va défendre avec ferveur son nid s'il est dérangé. Donc on a une grande chance, c'est que la majorité des nids qui représentent le plus grand danger se retrouvent en fin de saison en hauteur. Donc c'est 70% de ces nids. Donc dans leur cycle de vie, il y a différentes étapes. En gros, ici, on a la phase de fondation, puis on a un premier nid, qui est le nid primaire embryonnaire, sur lequel il ne représente pas un grand danger. Et en général, à partir du mois de juillet, 70% des nids, ils manquent de place parce qu'ils se développent à proximité immédiate de nos habitations, dans un endroit exigu. Et alors ils vont migrer. Mais non, par contre, quand ces 30% ne migrent pas, donc on va les retrouver à hauteur d'homme, donc dans des haies, et ceux-là sont vraiment très dangereux parce que on risque une attaque collective, des piqûres multiples et des choses comme celle-là. Donc voilà.
0: Voilà, voilà. Et j'ai cru comprendre qu'il ne fallait pas non plus les confondre avec les frelons européens. Enfin, je sais pas si c'est comme ça qu'on l'appelle, mais effectivement, il y a aussi cette difficulté-là, j'imagine.
1: Tout à fait. En fait, justement, c'est tout l'aspect qui est technique. Donc ici, on a organisé plusieurs choses. Donc les ateliers s'articulaient sur, une lutte qui se dit intégrée, c'est-à-dire qu'on multiplie les approches. Donc on analyse son cycle de vie, on se dit qu'est-ce qu'on peut faire. Donc ici, en gros, on est à la période où les fondatrices se réveillent, et donc on peut éventuellement les capter. Le problème, c'est que le piégeage, s'il est mal exécuté, on risque d'attraper d'autres insectes. Et donc il est super important de rechercher tous ces insectes, notamment le frelon européen, qui est un insecte super utile. Donc c'est un nettoyeur de l'environnement, il va limiter la quantité de moustiques, de mouches, mais pas que. On parlait de pollinisation tout à l'heure. Si on capte aujourd'hui des bourdons, c'est exactement la même problématique, c'est-à-dire que tous ces insectes, le frelon européen, les bourdons, fonctionnent sur un cycle annuel. C'est-à-dire que maintenant, ce qu'on retrouve dans l'environnement, c'est des rennes. Donc tous les nids de l'année précédente ont disparu, pareil que le frelon asiatique. Mais donc si maintenant on les capte, ça veut dire qu'on a moins de colonies, on a moins de pollinisation, on aura moins de ces insectes utiles. En fait. Donc oui, mais il faut bien piéger. Et donc c'est pour ça qu'on a informé et continue à informer pour essayer de limiter les nuisances de ce piégeage.
0: Ouais, donc là, d'où l'utilité de cette page Facebook où vous annoncer des ateliers et où vous mettez à disposition des pièges aussi.
1: Oui, mais pas que. On a amené surtout aussi différents outils. Ouais. Donc, il y a un outil de recensement, il y a un outil de relevé, il y a aussi des outils à la reconnaissance. Et donc, quand les personnes se recensent, ils sont invités donc à mettre leur adresse email, mais on continue à faire un suivi. Donc, il y a trois flux au total. Il y a effectivement Facebook, mais on communique aussi par mail et par WhatsApp. Et donc, le groupe WhatsApp, il ne permet pas aux gens d'échanger. C'est un flux d'informations. Donc ici, concernant le mail, on vient d'envoyer un premier mail justement pour remettre en place quels sont les points d'attention sur l'usage des pièges. Mmh. Donc bien le placer, le renouvellement de l'attractif, le suivi, la libération des insectes non cibles. Donc voilà, donc, pour essayer de faire un travail de qualité. Mmh. Voilà.
0: C'est ça, oui, c'est clair. Ça me paraît effectivement très intéressant tout ça. Pour vous trouver, c'est eux contre le frelon A, c'est ça?
1: C'est ça, pour le groupe Facebook.
0: Oui, le groupe Facebook. Et alors pour s'inscrire pour le groupe WhatsApp ou pas pour la newsletter mail, j'imagine, c'est que ça commence
1: comme ça. En soi, les personnes, donc, quand elles participent à notre campagne, elles donnent leur email et après elles donnent leurs préférences. Mmh. Voilà, donc c'est au recensement qu'ils ont le choix d'adhérer ou non à ces méthodes et ces flux d'information.
0: Mmh. Ok, d'accord. Je pense qu'effectivement, le but ici de l'interview, c'est peut-être faire de la sensibilisation principalement. Je pense qu'on a déjà eu beaucoup d'informations, effectivement, par rapport à tout ça. Effectivement, on a bien compris que le message principal qui devait être transmis, c'est qu'il ne suffit pas de trouver un piège, de le mettre sur le bord d'une appui de fenêtre avec du sucre dedans, par exemple, n'importe quoi, pour que ça marche. Et qu'effectivement, il faut être très vigilant par rapport à tout ça et vous contacter et vous suivre et suivre vos ateliers. J'imagine sont annoncés sur la page Facebook, j'imagine aussi, et tout. Bah, tous les canaux, j'imagine.
1: Disons que pour cette partie-là, les gens effectivement prennent contact souvent avec Facebook, enfin avec nous sur Facebook, mais en fait on leur renseigne notre adresse email, donc c'est vraiment le bon vecteur, c'est l'adresse email, donc c'est frelonasiatique2@gmail.com.
0: Okay.
1: Donc là, voilà. Mais attention, que je voulais aussi insister, qu'on parle effectivement ici du piégeage printanier, mais sur les ateliers, on insiste aussi pour essayer d'avoir un effet sur le frelon asiatique, le piégeage en lui-même est insuffisant.
0: Okay.
1: Donc on a informé, on apprend aux gens aussi à reconnaître les différents nids et toutes les actions à faire. Notamment la neutralisation des nids primaires embryonnaires, c'est possible, on peut le faire soi-même. Si on ne se sent pas capable, mais qu'on en a identifié un, on peut prendre contact avec notre collectif et un bénévole viendra avec grand plaisir aider un citoyen. Et il faut savoir que le collectif Apiteux, on a travaillé avec la commune pour essayer d'obtenir des choses, notamment les pièges viennent de la commune, ça a été offert, mais on a travaillé avec eux et on a travaillé aussi sur d'autres éléments, notamment la commune aujourd'hui sensible a mis en place, est en train de mettre en place justement une neutralisation systématique des nids sur le domaine communal. Donc tout ce qui est nids qui pourrait se développer sur le domaine communal, la commune aujourd'hui s'engage à les neutraliser. Okay. Théoriquement, la législation, elle parle surtout d'une notion de sécurité publique, mais cette notion ici, dans ce contexte-ci, a été complètement abrogée. On n'en parle plus. Et alors un deuxième point, justement pour de nouveau encourager cette neutralisation et donc cette vision de lutte globale sur le frelon asiatique, neutraliser un nid, ça a un coût. Et donc si vous avez un nid dans votre jardin, vous êtes responsable de ce nid. Et donc, on parlait des différents vecteurs de motivation tout à l'heure en sensibilisant donc, les différents domaines, donc la partie économique, santé publique et biodiversité. Mais donc, du coup, il faut neutraliser ces nids et les neutraliser coûte. Et donc, la commune, normalement, aujourd'hui, en échangeant, va mettre quelque chose en place, c'est-à-dire normalement un accompagnement financier. Tout ce qui est modalité, à ce propos, n'est pas encore totalement terminé. C'est en cours de finalisation. Donc, normalement, la commune devrait communiquer, j'espère, le plus rapidement possible sur les différentes modalités pour obtenir ces primes.
0: J'imagine que comme les nids de guêpes, on ne sait pas appeler les pompiers, ils sont peut-être pas formés encore ou...
1: Si. Donc, aujourd'hui, on peut toujours appeler les pompiers. Donc, jusqu'à l'année dernière, la neutralisation des nids de frelons asiatiques et seulement frelons asiatiques était gratuite, mais il y avait quand même des conditions à respecter, notamment au niveau de l'accessibilité. Les pompiers n'arrivent pas toujours sur les nids complexes à intervenir. Cette notion de gratuité aujourd'hui est terminée, parce que le fluo est tellement important que c'est plus possible. Par contre, les apiculteurs, eux, ont toujours droit à un accompagnement. Donc pour ça, il faut être enregistré à l'AFSCA, et donc on peut faire justement une demande à condition que le nid, donc on parle de nid secondaire notamment, soit dans un rayon de 1 km autour du rucher, et alors il peut faire une demande. Attention que dans la pratique, on a des apiculteurs qui ont fait cette demande ici à Teux l'année dernière, et il y a très très peu de sections apicoles équipées dans la région, et donc c'est que des bénévoles qui font ça pour le CRAW, et donc elle n'a jamais eu d'intervention. L'apicultrice n'a jamais eu d'intervention, et donc elle s'est alliée avec des voisins qui ont bien voulu intervenir avec elle financièrement pour faire neutraliser par elle-même ce nid. Pourtant, théoriquement, elle était censée être, cette intervention était censée être totalement gratuite, mais dans la pratique, ça n'a pas été le cas. Voilà.
0: Ok, oui, on comprend que la tâche est loin d'être terminée et qu'effectivement, il y a beaucoup un gros boulot de sensibilisation à tout niveau. Hein, voilà.
1: Bah, nos autorités bougent. Ouais, donc, l'année dernière, on avait encore 50, au niveau de la problématique du frelon asiatique ici en Belgique, on avait il y avait un budget de 180 000 euros qui avait été alloué donc dans le plan wallon. Mmh. Et apparemment, cette année, la politique annonce 1 million d'euros. Après, c'est un peu un jeu politique aussi, je pense, ça c'est mon avis personnel. Donc aujourd'hui c'est quelque chose qui a été popularisé parce que beaucoup de gens sont sensibilisés à ça, et donc c'est peut-être un petit peu de la récupération politique, mais bon, on va surfer sur la vague et on va un petit peu en profiter.
0: Mais bien sûr, c'est clair, évidemment, ça c'est sûr. En tout cas, on a bien compris en tout cas qu'effectivement il y a un vrai danger, que ces frelons subsistent chez nous, ça c'est clair.
1: Tout à fait, il y a des nuisances. Donc on essaye nous de le neutraliser totalement, on n'y arrivera pas, mais par contre, vu qu'il n'y a pas de prédateurs, nous devenons en fait les prédateurs. Et donc sur tout son cycle de vie, on appuie et on limite cette nuisance. On ne s'en débarrassera jamais. Mais voilà, on devient le prédateur et c'est tout l'enjeu.
0: C'est ça, tout à fait. Ok, merci Simon pour ce passage sur Radio 4910.
1: Avec plaisir.
0: Hein. Voilà.
1: Merci beaucoup.
0: À bientôt, au revoir. Au revoir. Ouais.
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0: Alors, je suis avec Didier Gutica du Centre culturel de Verviers pour parler du Tempo Festival qui va se dérouler les vendredis 28 et samedi 29 août à Verviers. C'est un nouveau festival. On peut peut-être d'abord rappeler le concept de ce festival.
1: Alors, le concept, c'est très simple. Il a fallu un moment rassembler tout le monde autour de la musique à Verviers. Il y a du talent, il y a des opérateurs qui fonctionnent très bien, qui ont chacun leur métier, leur spécialité, leur spécificité. Et ça me semblait important en tant que centre culturel de rassembler tout ce beau monde autour de la table. Et donc on a fait participer toutes ces personnes à la programmation et aussi à l'accueil des groupes. Donc il y aura des groupes qui vont jouer, des artistes qui vont jouer au Spirit. Au 66, on va avoir le cabaret de l'Enclos, la maison des jeunes, il va se passer des choses sur la place verte, sur la place du Martyr. Voilà, il y a de la musique un peu partout dans le centre-ville de Verviers.
0: On peut dévoiler maintenant l'affiche, hein. On en avait déjà parlé il y a quelques semaines. Par exemple, sur la place du Martyr, par exemple, le vendredi, il y a déjà une belle affiche ici avec trois talents qu'on connaît un peu sur Radio Cœur Nord-Ville, mais qu'on peut peut-être présenter ici, hein. Clarence Pinko, La Paix et Béraud.
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1: Alors, Béraud, moi, c'est un coup de cœur depuis que je les ai découverts. Donc, Quentin Maquet, c'est un auteur que j'adore, une personnalité humaine que j'adore. Et voilà, son univers me touche beaucoup et ça me semblait important de pouvoir proposer ça au public verviétois. La Paix, c'est un groupe qui nous a été proposé par le Festival Jazz à Verviers, qu'on remercie pour la proposition parce que ça fait vraiment énormément de sens de proposer ce genre de concert à Verviers. Donc c'est un groupe qui a des influences multiculturelles avec beaucoup de percussions, des instruments très divers, traditionnels, entre jazz et musique du monde et c'est beaucoup de partage. Alors Clarence Pinko, c'est pour la partie très festive. Là, on va toucher le public jeune. C'est le vendredi soir en apothéose avec un groupe qui est issu de la galaxie Fumimango, que tout le monde ne connaît pas spécialement au niveau du grand public, mais qui a fait ses preuves, qui joue à l'international et qui développe ce nouveau projet, Clarence Pinko. Oui, alors, The Magician, je pense qu'on ne le présente pas, c'est le DJ international que tout le monde connaît, qui a des tubes en radio, qui a fait ce fameux, la reprise, le remix de Flo Rivas. Alors pour recommencer l'après-midi, ce sera plutôt un programme familial, jeune public. Bor Best Of, c'est André Borbet avec, c'est son Best Of. Sera suivi par Paloma Del Rey, ça c'est un petit coup de cœur entre musique traditionnelle et musique électronique, donc elle appelle ça Folktronica, je trouve ça très intéressant. Donc elle vient aussi avec des instruments traditionnels mais en duo avec un partenaire qui joue les synthés analogiques, qui rajoute des beats électroniques, qui fait des voix supplémentaires, donc un beau mélange, un bel équilibre entre musique électronique et musique traditionnelle plutôt espagnole, sud-américaine. On poursuit avec Just Vox. Alors Just Vox, je pense qu'on ne les présente plus non plus. Ils font à peu près tous les festivals d'été. Ils ont joué à plusieurs reprises dans la région. Voilà, c'est un groupe vocal, mais qui réinterprète totalement l'air pop actuel. Et alors, on a Diamant, qui est aussi un petit coup de cœur à moi. C'est un groupe liégeois.

0: connaître les morceaux, parfois se laisser emporter par par quelque chose de d'organique et de vivant, et sur scène là on a quelque chose de très lourd.
1: Alors ce qui est super intéressant dans ce festival, c'est qu'en parallèle, bon, il y a aussi plein de choses ailleurs. Alors c'est difficile de évidemment décrire tout, parce que voilà, sinon on fait une émission de 2 heures. Voilà, un coup de cœur comme ça, parce qu'on est un peu sur Radio 49.10, Thomas Love Fashion Verviers au cabaret de l'Enclos à 23 heures.
2: En fait.
0: Alors, c'est à la fois intéressant, extraterrestre, mais à la fois, ça porte tout son sens, parce que Thomas Love Fashion Verviers, qui n'a jamais joué à Verviers, à un moment, il fallait lui faire une place. C'est effectivement un artiste qui a un univers tout à fait particulier et décalé, mais qui, à la fois, touche un public très large. Il emmène tout le monde, dès qu'il fait une prestation, tout le monde se laisse prendre au jeu. Et donc, voilà, il joue de son autodérision énormément. Et c'est un set à découvrir en fin de soirée au cabaret de l'Enclos. Franchement, à ne pas manquer.
1: Alors, peut-être à l'autre bout de tout ça, ou quoique, il y a aussi les Carillons de Verviers, les Carillons de Notre-Dame, qui seront là en prestation quelque part, enfin, qu'on entendra évidemment à un certain moment pendant le festival.
0: Oui, on a l'habitude de les entendre en automatique, et là on est content de pouvoir proposer avec un des partenaires qui est le comité culturel de Saint-Remac, le Marie-Madeleine Kriegbaum du comité culturel, est la carilloniste officielle du carillon de Notre-Dame des Récollets. Et donc elle viendra le vendredi et le samedi proposer un petit répertoire varié en live au carillon.
1: Ok, bah voilà, bah pour le reste, bah je crois que le mieux c'est de renvoyer sur le site du Centre Culturel. Hein, je crois qu'il y a toutes les infos dessus. Pour un...
0: C'est ça. À partir d'aujourd'hui, toutes les infos. Donc à partir d'aujourd'hui, 17 juin, la billetterie est ouverte. L'événement ici est gratuit, mais les infos se retrouvent donc compilées. Et pour les infos qui n'y sont pas encore, elles arrivent. Les artistes nous envoient encore. C'est un événement qui a été mis en place très rapidement. Et donc on remercie aussi encore une fois tous les partenaires pour leur flexibilité, pour leur participation à la réussite de ce.

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0: Bonjour chers auditeurs de Radio 4910. Cette semaine, pour sa 71e édition, Clap Ciné vous propose un voyage entre histoire, légende et grands spectacles. Du jeune Louis XIV à Charles de Gaulle, avant de prendre le large à Vaiana, découvrez trois films qui marquent l'actualité des salles cet été.
1: Maman !
2: Chut, point fort ! On n'appelle pas maman la reine de France.
1: Est-ce qu'ils vont venir nous tuer ?
0: Et si

0: Si le destin du plus célèbre roi de France s'était joué sur les planches d'un théâtre, c'est le pari audacieux des Caprices de l'enfant roi, la nouvelle comédie d'aventure de Michel Leclerc. Le réalisateur imagine un épisode totalement fantaisiste de la jeunesse de Louis XIV, en pleine fronde, pour échapper au danger qui le menace, le jeune souverain est remplacé par un sosie et confié à une troupe de comédiens menée par Cyrano de Bergerac. Sur sa route, il croise aussi D'Artagnan, Molière et Madeleine Béjart.
1: Cyrano de Bergerac,
2: j'ai besoin de toi pour une mission secrète de la plus haute importance. Tu es le seul à qui je peux demander ça.
3: Si tu peux tout me demander, sauf de m'occuper d'un enfant ou d'un roi.
1: Je te présente le dauphin de France.
3: Je ferai tout ce qui est en mon possible.
4: Reste où tu es. Je ne suis pas habitué à tant de laideur.
0: Le film revendique pleinement ses libertés avec l'histoire. Michel Leclerc réunit ses figures emblématiques du XVIIe siècle dans une aventure où le théâtre devient une véritable école de la vie et du pouvoir. Pour donner vie à cette fable, le réalisateur a posé ses caméras dans les décors majestueux des châteaux de Fontainebleau et de Vaux-le-Vicomte, dont les façades et les jardins contribuent largement à la magie du film.
3: C'est pas mon fils, mais c'est le dauphin de France.
5: Le vrai courage, c'est de mourir les armes à la main.
6: Ah allez !
5: Sans personne pour en témoigner.
1: Je t'avais demandé de la discrétion, bravo. Ah !
0: Porté par Artus, surprenant en Cyrano, Franck Dubosc dans le rôle de D'Artagnan et le jeune Nils Amel Brocken, remarquable en Louis XIV, le film mêle humour, aventure, duel à l'épée et émotion. Présenté au Festival de Cannes avant sa sortie en salle, Les Caprices de l'enfant roi est une fable historique pleine de fantaisie qui rappelle avec beaucoup de charme qu'un futur roi peut parfois apprendre davantage auprès des artistes que dans les couloirs d'un palais.
7: Comment faites-vous, D'Artagnan, pour toujours trouver des solutions à mes problèmes?
8: Certains disent le talent. Je trouve qu'ils exagèrent.
9: Vous ne comprenez rien à la politique.
10: Giraud est une marionnette des Américains.
11: Vous ne pouvez pas obstacler la guerre, général de Gaulle.
10: Il n'y aura jamais aucun accord entre lui et moi.
12: I cannot deal with this crazy man.
0: Quittons maintenant les chemins de la fantaisie pour retrouver une autre page de l'histoire de France. Cette fois, beaucoup plus récente, mais tout aussi déterminante. Clapsiné vous emmène au cœur de l'histoire avec la bataille de De Gaulle. La nouvelle fresque d'Antonin Baudry, un projet hors norme décliné en deux longs métrages qui retracent les années où Charles de Gaulle est devenu la voix de la France libre.
13: Les résistants doivent s'unir.
14: Essayez de me laisser le temps d'agir. J'ai besoin de temps.
15: No République française, just a flag.
16: Pour lui, la France n'existe plus.
0: Plutôt qu'un biopic classique, le réalisateur s'attache à l'homme avant le mythe. De l'appel du 18 juin à la libération, il raconte le parcours d'un général encore méconnu, sans armée ni gouvernement, mais animé par la conviction que la France n'a pas dit son dernier mot. Pour incarner le général, Simon Abkarian s'est soumis chaque jour à près de 2 heures de maquillage et de transformation. Autre prouesse, si l'action nous transporte régulièrement à Londres, une grande partie de ces scènes a en réalité été tournée dans les studios de Brie-sur-Marne, où les équipes ont recréé la capitale britannique jusque dans ses moindres détails.
17: Si nous ne nous imposons pas sur le terrain, il n'y aura pas de France.
18: L'armée secrète se met en place. Nous allons pouvoir commencer à frapper fort.
19: Bam, bam, bam !
0: Avec un budget de près de 75 millions d'euros, ce diptyque figure parmi les productions françaises les plus ambitieuses de ces dernières années. Mais il n'a pas échappé au débat. Certains historiens et critiques lui reprochent de contribuer à renforcer le mythe gaullien, tandis que son réalisateur revendique un point de vue assumé, centré sur la naissance d'un chef de guerre, plutôt que sur une biographie exhaustive. Entre reconstitution spectaculaire, secret de tournage et regard porté sur l'histoire, la bataille de Gaulle rappelle qu'un film historique raconte autant une époque qu'il nourrit la réflexion sur notre mémoire collective.
19: J'incarne tout ce que les Américains détestent. Je suis faible. Et je tiens tête.
0: Après les grandes figures de l'histoire, place à l'évasion. Direction les eaux turquoises du Pacifique avec l'une des héroïnes les plus populaires de Disney. Après Le Roi Lion, La Petite Sirène ou encore Blanche-Neige, Disney poursuit sa série d'adaptations en prise de vue réelle avec Vaiana, la légende du bout du monde. 10 ans après le succès planétaire du film d'animation, la jeune héroïne polynésienne reprend la mer dans une version qui ambitionne de retrouver toute la magie de l'œuvre originale.
20: Vaiana, parle-moi un peu de toi. Parle-moi de tes espoirs, de tes rêves.
21: J'ai pas encore eu le temps d'y réfléchir.
20: C'est pas grave, j'improvise.
0: À la réalisation, Disney a fait appel à Thomas Cale. Peu connu du grand public, il est pourtant l'une des figures majeures de Broadway, où il a notamment signé la mise en scène du phénomène Hamilton. Un choix qui traduit la volonté du studio de préserver le souffle épique et la dimension musicale qui ont fait le charme de Vaiana. Le rôle-titre est interprété par la jeune actrice australienne d'origine samoane, Catherine Lagayaya. À ses côtés, Dwayne Johnson retrouve le personnage de Maui, auquel il prêtait déjà sa voix dans le film d'animation. Également producteur, il s'est investi pour que cette adaptation demeure fidèle aux cultures et aux traditions des peuples du Pacifique, avec une distribution largement issue de cette région du monde. Le film reprend plusieurs chansons devenues incontournables, tout en offrant une spectaculaire relecture en prise de vue réelle des paysages océaniens grâce à des effets visuels particulièrement soignés.
22: Comment vous le dire, c'est pour vous les hommes. Cette fois je m'en vais loin des hommes.
23: Cette mission est vouée à l'échec. On va devoir traverser un océan de malheur.
21: À nous de jouer.
23: Au cas où t'aurais pas remarqué, Maui rime avec réussi.
0: Avec une sortie en plein cœur des vacances, Vaiana, la légende du bout du monde, s'impose déjà comme l'un des grands rendez-vous familiaux de cet été 2026. Un film qui invite petits et grands à reprendre le large entre aventure, émotion et dépaysement, dans l'espoir de faire revivre la magie d'un classique qui a marqué toute une génération.
23: Sauver le monde.
24: Vous ne pourrez pas vous échapper! Ah bah si, ils se sont échappés.
0: Entre fantaisie historique, grande fresque nationale et aventure familiale, ces trois films témoignent, chacun à leur manière, de la richesse du cinéma en salle cet été. Excellente séance et à très bientôt pour un nouveau numéro de... 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Et n'oubliez pas, du plaisir au ciné, profitez-en bien.

stop, c'est Sam Brown, à l'heure peut-être du petit café pour ceux qui dînent en entreprise, qui ont envie de se reprendre un petit café avant de recommencer le boulot, pourquoi pas. Et ça tombe bien puisque cette musique a servi de bande originale à une pub pour un café. La pub disait c'est un café à moudre, je pense, qu'on préparait en mettant des cuillères et de l'eau, et la pub disait qu'il n'était pas la peine d'en rajouter, une seule cuillère suffisait. En revanche, pour ce qui est de la musique sur Radio Caronovis, on n'en a certainement jamais assez, ça c'est sûr. Et là, pour suivre, c'est Stommy Bugsy avec un souvenir de 1996, l'histoire de gangster, mon papa à moi.

0: le rap des années 90. On va parler à présent de la piscine de Spa, lieu qu'il sera bon de fréquenter avec les fortes chaleurs qui sont annoncées dans les prochains jours. Et puis juste après, pour rejoindre déjà le top de 13h, on aura Matt Bianco avec Bay Meat and Dead Girls, c'est un bon vieux souvenir bien rythmé. Et là, juste après, Condor, Flower, ça c'est du belge. 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

0: Voilà. Alors Pierre, bah bonjour.
1: Bonjour.
0: On s'est rencontré donc à la conférence de presse précédente pour présenter le concept des Labos Franco. Mais là, la grande nouvelle ici à cette conférence de presse, c'est qu'on sait maintenant les quatre artistes qui vont être présents.
1: Exactement. Donc à l'époque, on avait ouvert les candidatures. Au final, on en a reçu 150. Hors de ces 150 candidatures qu'on a écoutées, on en a sélectionné 10 qui sont venus participer à une audition en studio. Donc une audition où ils ont présenté leurs morceaux de manière acoustique. Et hors de ces 10, on en a sélectionné 4 avec le jury. Et les 4 sont Pia, qui est une artiste assez pop, qui vient du Brabant Wallon et qui passe déjà un petit peu en radio. Elle passe pas mal sur les radios nationales, etc. Donc c'est celle qui a peut-être le plus d'exposition à ce stade-ci, mais qui nous a vraiment charmé par sa pop faussement naïve. C'était super intéressant.

0: On a aussi Nsangu, qui est une artiste entre Bruxelles et Liège, qui fait une chanson française assez intense. Donc elle mêle aussi dans ses prestations un peu de théâtre, des choses très très très très inspirées. Donc là, ça va être, je crois, un très très bon moment sur la scène.
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On a aussi Arthur de Clermont qui est vraiment celui qui est le moins expérimenté, je pense. Il doit avoir fait un ou deux concerts dans sa vie, mais il nous propose aussi une chanson française qui est très inspirée de sa vie à lui, de ses questionnements existentiels. Les paroles sont super, il a une voix incroyable, donc ça, je me réjouis de le voir aussi devant autant de gens.

Et la dernière, c'est Pépé, qui est une artiste liégeoise qui a fait la finale de The Voice cette année, mais qui a aussi un univers très très singulier. Donc elle fait entre de la pop et de l'électro, des paroles aussi faussement naïves, un peu comme Pia, je dirais, où il y a plusieurs couches de lecture dans ce qu'elle nous raconte. Elle a une voix incroyable et donc voilà, super artiste aussi.

0: plus là.
1: Alors les quatre joueront samedi.
2: Vendredi,
1: samedi et le dimanche, ce sera la finale avec le gagnant qui jouera alors tout seul.
2: Exactement, ouais, c'est ça.
1: Et c'est vers quelle heure tout ça?
2: Donc les deux lauréats par jour, donc le vendredi, vont jouer avant les deux têtes d'affiche. Donc je ne sais pas les horaires précis, mais ce sera à chaque fois avant les deux têtes d'affiche. Et le dimanche, ce sera aussi avant Elena, je présume, qui va se présenter et refaire son set acoustique, quoi.
1: Ok, bah merci, on espère pouvoir les interviewer aussi dans cette occasion-là.
2: Oui. N'hésitez pas, voilà. C'est cool.
1: Merci.
2: Merci.

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Radio 4910, effectivement le meilleur de la musique électro, avec ici Mir Weiss de Democracy. Optimo Gongeri, ça va nous changer un peu l'atmosphère, ça. Le détendre même un petit peu. 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

Un titre qui met toujours autant de bonne humeur, près de 22 ans après sa sortie en 2004. C'est Keen, évidemment, avec le titre « This is the last time ». Pour la suite, on reste dans les questions métaphysiques. Après s'être très cassé de la dernière fois, « This is the last time », à présent, se poser une autre question. Pourquoi tu vis ? On va même se la poser en espagnol. « ¿Por qué te vas ?» C'est Jeannette. Souvenir ici de 1974.

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2: Bonjour, c'est Raphaël, psychothérapeute au Centre Luméa. Aujourd'hui, je vais vous parler du cœur, bien que je n'exerce pas comme cardiologue. Mais vous savez, le cœur est de toute façon relativement méconnu pour son rôle central dans notre psychisme et dans notre vie relationnelle. Tout le monde le sait, le cœur, c'est le muscle pompe, cette espèce de magie des pulsations permanentes qui fait circuler la vie en nous. Mais le cœur, dans un rôle plus profond, plus psychologique, plus existentiel, est grandement relié à l'amour. Chacun le sait, depuis l'enfance, on dessine tous des cœurs pour se le rappeler. Et en parlant d'amour, presque tout le monde en a envie de le vivre plus, de le vivre plus intensément, plus au quotidien, et dans toutes les sphères de notre vie. On a envie de plus d'amour dans le couple, de plus d'amour et des relations plus harmonieuses dans la famille, d'aimer son travail. Si on a un engagement par rapport à l'environnement, on a envie d'aimer plus la terre. Et on doit aussi apprendre, en cette société qui est un petit peu plus sombre, d'aimer aussi ce qui n'est pas aimable. On doit apprendre à être bienveillant malgré les failles des autres, à être bienveillant dans cette tempête médiatique qui n'est pas très lumineuse. Au fait, plus le cœur est ouvert, et plus le cœur peut aimer tout ce qui se passe autour de nous et impulser de la bienveillance, du respect. Rester dans le calme, dans le sang-froid, augmenter notre capacité d'amour dans le quotidien. Ça c'est bien beau, mais pour la plupart d'entre nous c'est un peu compliqué. Parce qu'on devient irritable, on perd le feu sacré au boulot, on est plus tendu, on est moins en amour dans le quotidien du couple ou avec les enfants. On est plus vite énervé, on est plus vite agacé. Et de notre capacité d'aimer ou de notre capacité d'agacement, c'est très fort lié à l'état du cœur. Non pas sous son rôle cardiologique, son rôle de pompe, mais par rapport plutôt à sa capacité d'aimer. Un cœur humain, c'est comme une grande grotte. Et dans toutes les galeries des grottes, on a stocké des expériences de notre vie. Si on a stocké beaucoup d'expériences bienveillantes, heureuses, le cœur est léger. C'est comme une grande grotte spectaculaire, très colorée. Mais si au contraire, on a vécu pas mal de situations compliquées, des relations amoureuses difficiles, des relations avec l'autorité compliquées, des relations de famille qui sont parfois disharmonieuses, nos vécus sont plus lourds et notre cœur est beaucoup plus fermé, beaucoup plus sombre. C'est pour ça que des gens qui ont vécu beaucoup d'expériences désagréables, à la longue, deviennent un peu plus secs au niveau du cœur. On devient parfois plus aigri, plus difficile à vivre, parce qu'on a accumulé beaucoup de situations qui ont été désagréables, disharmonieuses. Tout ça, c'est pas vraiment ce qu'on nous a appris dans les facultés de médecine et dans les émissions de vulgarisation scientifique. Mais prenons l'exemple d'un enfant qui grandit dans une famille où le père et la mère exercent une autorité trop dure et mal ajustée.

0: L'enfant va entreposer dans les galeries de son cœur plein d'émotions de peur, des sentiments d'insécurité, de nombreuses ou petites séquences au quotidien qui ont été désagréables. Il va développer avec le temps un sentiment que les gens qui détiennent ou exercent une autorité sont durs. Il va vivre un sentiment de solitude, avoir souvent un sentiment d'incompréhension et imprimera aussi qu'il n'a pas vraiment le sentiment de s'exprimer, d'être qui il est puisque l'excès ou la mal-autorité va le briser à petit feu. Il va aussi apprendre à ravaler ses colères, à devoir se plier, à devoir voir que les adultes autour de lui tolèrent des abus d'autorité sans rien dire. Il va garder en fait dans les galeries de son cœur beaucoup de rancœur contre ces personnes qui le maltraitent. Petit à petit, cela va éteindre sa lumière intérieure, sa spontanéité, sa joie, ses rêves. Et plus tard, sans ajustement, il y a des grandes chances que la personne devienne soumise et subira aussi plein d'autres autorités qui dépassent les limites, avec toujours beaucoup d'anxiété. Typiquement, avoir des responsables professionnels trop autoritaires ou des partenaires de vie trop directifs. Et si la personne ne prend pas le pôle de la soumission, elle pourrait aussi devenir dure à sa façon, devenir dominante, notamment pour se protéger. Et le malaise va se photocopier de plus en plus à longueur d'année, jusque, en général, un événement soit si difficile à digérer que ça inspire la personne à se dire « je n'en peux plus de ce schéma qui se répète », de vivre cette blessure avec l'autorité, ce sentiment d'injustice qui est insupportable, et à un moment donné, soit il y a un ras-le-bol de la personnalité qui désire un changement, et là la thérapie peut aider, ou soit parfois il y a un malaise du corps physique. Alors comment est-ce qu'on peut sentir dans quel état est notre cœur et comment est son réseau de galeries ? Eh bien tout simplement, on peut déjà regarder sa vie et sentir si elle a été agréable dans son décours, si on a vécu beaucoup de difficultés ou si on a une vie qui est belle, lumineuse, pleine d'harmonie. On peut aussi ressentir dans quel état est la zone du cœur. Par exemple, simplement fermer les yeux, respirer 3 fois profondément et placer votre ressenti, votre conscience dans la zone du cœur, dans la poitrine. Est-ce que c'est léger ? Est-ce que c'est détendu ? Est-ce que c'est aimant ? Ou est-ce que c'est une zone tendue, crispée, dure ou même un peu froide ? Pour certains qui sont plus sensibles ou hypersensibles, le cœur peut carrément être douloureux. L'état du cœur, en fait, se reflète aussi dans les relations humaines et dans l'état de notre morale. Si les relations humaines que vous avez autour de vous sont belles, paisibles et joyeuses, alors souvent votre cœur est léger, ouvert. Si à l'inverse, les relations sont plus compliquées, alors le cœur est en souffrance. Quand le cœur est lourd ou blessé, il est temps de le soigner. Et pour le soigner, il existe des protocoles de thérapie énergétique très doux et très délicats qui permettent au cœur de relâcher le contenu par chaque séance de quelques galeries encombrées de souffrances, des sentiments négatifs, des parcelles de nos blessures les plus importantes. Et ce protocole peut être répété quelques fois dans un cycle de thérapie pour vraiment amener la paix rapidement. Quand on allège le cœur, on retrouve de l'élan, on retrouve du peps, du dynamisme, on retrouve de la paix, on a une capacité de pardon. S'il n'y avait pas ces outils, pour moi, l'art de la psychothérapie serait bien triste parce que parler et ressasser nos vieilles histoires n'a pas beaucoup de sens si à un moment donné, on ne peut pas tourner la page et trouver l'apaisement. Et ce qui m'émerveille dans cet art de la thérapie, c'est vraiment de pouvoir diagnostiquer ces grandes blessures et vraiment ensuite de les apaiser, notamment par ce protocole. La psychothérapie, ce n'est pas comme dans les films français, parler sur un divan. C'est un vieux stéréotype qui n'est pas du tout d'actualité. Et ce protocole, il est aussi fort indiqué dans les grands deuils que l'on a traversés ou parfois on a du mal à passer le cap. Vivre ce protocole, ça aide aussi beaucoup les gens qui ont à traverser des moments d'insécurité, quand il y a des pertes d'emploi, quand il y a des ruptures, quand il y a parfois le manque d'argent, l'insécurité physique, quand il y a eu des agressions aussi. C'est très important, ça permet de se rétablir beaucoup plus vite. Et puis ce protocole, il sera tout à fait approprié quand on a été trahi ou qu'il y a eu des infidélités ou des moments où on a donné notre confiance dans un projet ou dans une personne et que celle-ci a été bafouée. Parce qu'alors, le cœur a peur de se réouvrir. Quand on peut voir le cœur sous cet angle, il y a un éclairage tout à fait nouveau. Alors, en parlant du cœur, n'oubliez pas non plus de consulter un cardiologue à partir de 35-40 ans ou si vous avez des antécédents, c'est toujours aussi très important. Au Centre Lumea, on vous accompagne dans ce chemin d'apaisement intérieur. Et on vous rappelle qu'il n'est pas nécessaire d'être attaché à la souffrance. On peut se créer une vie belle, même après des années difficiles de tempête, même d'ouragan et même de foudre. Au plaisir de vous accueillir pour vous rendre le cœur plus léger, si si cela vous appelle.
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Notez bien la date parce que ça va être une soirée pas comme les autres. 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
1: Romain Cabé, bonjour.
2: Bonjour Jean-Luc.
1: Ce sont nos retrouvailles en 2025.
2: C'est une première en 2025, en effet.
1: Figurez-vous, cher ami, que j'ai eu très peur ce matin. Je devais programmer une chanson avec le titre Nacelle. Et oui. J'ai vu passer devant ma fenêtre une nacelle.
2: Une nacelle, tout
1: avait,
2: à fait.
1: Il y avait des travaux ici.
2: Ça tombe bien pour le sujet.
1: Ce n'est pas vrai.
2: C'est un peu pour le thème, mais c'est très bien trouvé parce qu'on n'en avait pas parlé juste avant, en effet.
1: Oui, des problèmes, les risques sur les chantiers.
2: C'est ça.
1: Tout chantier ?
2: Tout chantier, privé, professionnel. Donc, ce sont des moments qui peuvent être assez stressants, évidemment, pour les personnes, que ce soit les promoteurs, les architectes, même les privés qui organisent eux-mêmes, hein, qui chapeautent eux-mêmes leur chantier. Et voilà, on a des produits spécifiques pour ça.
1: Et justement, ici, on va parler pour les gens des corps de métier, mais également les particuliers.
2: Alors, pour les particuliers aussi, tout à fait. Donc, le produit, vraiment, on va voir, c'est un produit qui en regroupe plusieurs, parce que par définition, ou du moins on l'espère, un chantier, c'est temporaire. Alors parfois le temporaire reste temporaire, mais il s'allonge très souvent.
1: Pas facile de donner les dates, les délais.
2: Voilà, c'est ça, vis-à-vis de ce qu'on appelle les dates de réception, hein, vraiment les moments clés des chantiers où on clôture, où enfin on a vu le bout du tunnel sur ses rénovations ou sur sa construction. Et donc ces produits de tout risque chantier, ils sont proposés au privé également. Le but va être, comme le nom l'a dit, qu'on a déjà vu, hein, ensemble, certains types de contrats d'assurance nommés tout risque. Mais évidemment, le but de cette police va être de protéger à 100%, sans exclusion. Il y en aura toujours quelques-unes, évidemment, mais avec une limitation extrême des exclusions et pour que le client puisse être le plus serein possible sur son projet. Et donc, du coup, ici, on parle de tout risque chantier, donc de produits qui vont couvrir, on va essayer presque tout sur tout ce qui peut arriver sur un chantier.
1: Petite question. On entreprend les travaux à la maison, à domicile particulier. Est-ce qu'on est obligé de signaler qu'il y a un chantier, qu'il y a une interdiction de circuler sur le chantier?
2: Alors, oui. Ça c'est évidemment, ça sortira du cadre assurantiel pour le coup, mais en effet, là c'est avec la commune, avec les autorités locales qu'il faut s'arranger, parce que dès qu'on empiètre un minimum sur la voirie, dès qu'on perturbe la circulation classique sur une commune, il faut que la commune soit prévenue, qu'elle puisse le signaler, le présenter à tout le
1: monde.
2: Donc
1: une personne qui vient sur un chantier chez un privé, un particulier, ne sera pas assuré, lui.
2: Alors,
1: s'il lui arrive quelque chose.
2: Ça dépend. Donc, dans un cadre professionnel, on aura toujours, évidemment, soit l'entrepreneur qui s'est assuré lui-même en tant qu'indépendant, soit alors il a été obligé d'assurer son personnel, ses ouvriers ou ses employés pour le contrat d'assurance accident du travail. On rappellera aussi que ce n'est pas obligatoire dans tous les cas, mais c'est de plus en plus obligatoire d'assurer sa responsabilité civile pour les entrepreneurs dans la construction. Et donc, les dommages qu'ils peuvent causer en intervenant, en travaillant sur un chantier, par exemple. Mais alors, dans le sens inverse, on va avoir cette possibilité, et c'est un peu ça toute l'idée de la tout risque, c'est de venir combler les potentiels manques et les potentielles lenteurs qui peuvent être entraînées et qui peuvent arriver dans des contrats dits plus classiques. Parce que un entrepreneur qui cause un dommage sur un chantier, alors ok, même s'il est assuré, il va falloir prouver sa responsabilité, évidemment.

0: lui et sa compagnie d'assurance qui assure sa responsabilité vont se défendre, vont essayer de prouver potentiellement qu'il n'y a pas eu de faute de sa part, pas de dommage, pas de lien causal, bref, qu'il n'y a pas eu de responsabilité civile de sa part sur le dommage qu'on essaie de lui incomber. Enfin, qu'il n'y a pas eu de responsabilité civile tout simplement sur un acte qu'il aurait posé. La tout risque, elle va permettre aux clients, en souscrivant ce contrat temporaire, d'assurer de multiples volets. Entre autres, on va avoir un volet qui va couvrir le matériel. Donc le matériel en cas de vol, le matériel en cas de casse. Et donc, potentiellement, ça va permettre de ne pas se poser la question de, qui a amené ce matériel sur le chantier, à qui est-ce qu'il appartient.
1: Il y a beaucoup d'intervenants.
0: Voilà, toutes ces questions vont être éliminées par définition. On aura une intervention d'office par ce type de contrat-là. On va avoir aussi un volet dans la tourisme qui sera tout ce qui est individuel accident. Donc, par exemple, j'ai des personnes qui viennent aider sur le chantier. Ça, c'est toujours la grande question. C'est les personnes viennent aider bien gentiment, mais elles se blessent en venant porter quelque chose, en faisant un petit travail ou autre. Mais dans la tourisme,
1: comme ça que ça arrive.
0: Ouais, tout à fait. On va pouvoir avoir ça. On va aussi avoir un volet de responsabilité civile. Donc, si le chantier, en tant que tel, le projet du chantier, cause un dommage à une partie adverse. Et donc voilà, c'est tous des volets qu'on va pouvoir retrouver dedans pour vraiment sécuriser, je vais dire, le chantier et que tout le monde puisse être serein sur ce chantier.
1: Le tarif, ce sera forfaitaire ou bien ça dépendra de la durée ?
0: Alors le tarif, si on doit résumer, il sera lié au coût du chantier.
1: Ah oui.
0: Donc il y a toujours une base forfaitaire, il y a toujours une prime minimum, donc vous n'allez jamais avoir une touriste chantier pour 80 euros par an, hein, donc il y a toujours une prime minimum qui est fixée, mais ça sera clairement pourcentage du montant du chantier.
1: Ça peut couvrir des blessures, du matériel ?
0: C'est ça, oui. Donc ça reprend vraiment de manière globale dans les garanties que je citais tout à l'heure. C'est de la responsabilité civile, c'est du matériel, ça va être les machines aussi, hein, donc toutes les machines qui vont intervenir sur le chantier si des dommages leur sont causés. Voilà, vraiment global. Ce qu'on va remarquer aussi, donc là on parlait vraiment du sujet privé, mais évidemment c'est d'un point de vue professionnel, ce qu'on voit beaucoup par exemple, et d'ailleurs ça je fais une petite annonce, mais donc le 20 février prochain on organisera une soirée spécifique d'explication sur le produit de tourisme chantier.
1: Oui.
0: Ça sera au bureau à Herve en soirée, ça sera communiqué très bientôt, et donc ça sera principalement à destination des architectes, mais au final tout le monde est le bienvenu. Parce que là où je voulais en arriver, c'est que ce qu'on se rend compte, c'est que très souvent, les architectes vont avancer et vont souscrire eux-mêmes des tourismes pour les chantiers sur lesquels ils travaillent. Donc, ils vont répercuter
1: le coût
0: de l'assurance. Ah non, c'est ça. Mais c'est un service supplémentaire qu'on recevra en tant que client de l'architecte. Et donc, ça permettra d'avoir cette couverture globale proposée par l'architecte qui lui chapeaute déjà le chantier.
1: Ah bah dites donc.
0: Voilà. Donc ça s'applique tant au privé qu'au professionnel.
1: Et alors, comment est-ce qu'on peut s'inscrire pour cette formation le 20 février ?
0: Alors, il va y avoir un petit lien qui va être partagé sur les réseaux, ou sinon simplement un petit mail info@solidas.be. On s'inscrit, c'est évidemment totalement gratuit, il y a un petit verre offert avant, il y a un petit quelque chose à manger après, ouais, c'est très chouette quoi.
1: Et ben voilà.
0: C'est 3 jours avant mon anniversaire.
1: Ambiance.
0: Voilà.
1: Qu'on se le dise. Solidas, c'est recevoir.
0: On essaie, en tout cas, je pense qu'on le fait correctement.
1: Alors, l'adresse du jour, ce sera à Herve, ce sera.
0: Oui, donc c'est rue des Meuneries, numéro 10. À savoir, donc, on a le nouveau boulevard d'Avroy, le nouveau bureau qui vient d'ouvrir. Et donc, on va aussi faire des présentations là-bas. On y reviendra, mais tant que je suis lancé, j'en profite. Et alors, le 17 mars... C'est un lundi soir, là on le fait boulevard d'Avroy 55, et là ce sera une présentation spécifique pour le secteur de l'Oréca.
1: Ah oui.
0: Et donc chaque fois on essaye de faire venir un intervenant spécifique, donc là on va avoir un intervenant pour les architectes le 20, on va avoir un intervenant pour l'Oréca le 17, et puis de nouveau un petit verre avant, un petit quelque chose à manger après.
1: Eh bien voilà, mais un grand merci Romain Cabet.
0: Ben, merci à toi Jean-Louis.
1: 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Au revoir Romain Cabé.
0: À bientôt Jean-Luc.
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2: Monseigneur, sur Radio 4910, je suis tout ce que tu vois.

Fin de journée, on peut vous comprendre, mais si vous êtes branché sur Radio Grenouille, ça devrait aller. Hein. Je suis tout ce que tu bois. Ne craquez pas, donc tout de suite. Monseigneur, on va poursuivre avec U2, All I Want Is You. Et là, c'est bien pour partir jusqu'à 19h.

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1: Chansomania, nia nia nia, c'est parti pour un épisode tout neuf. Bonjour, j'espère que tu vas bien, moi je suis très heureux de te retrouver, on va passer une heure ensemble, mais surtout en chanson. Il y a pas mal de sorties d'albums, de découvertes, une chanson vinyle pour clôturer l'émission, et puis en retour aussi quelques décennies en arrière, mais toujours en chanson, c'est comme ça. Chansomania, c'est aussi dans chaque épisode une belle rencontre, et oui, aujourd'hui encore la rencontre est très belle, puisque nous sommes dans une poignée de minutes avec Aldebert, à l'occasion de la sortie de l'album Enfantillage 4 et de la belle et grande tournée qui a d'ailleurs déjà commencé.
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Eh, c'est quoi un EP ? Oh, un EP, c'est un mini-album, genre, voilà, quelques titres. Maintenant qu'on a planté le décor, eh bien, je peux te dire que le premier EP de Monokini est sorti le 26 novembre. Il a pour titre « Merci, bisous ». On vient de s'offrir la chanson « Mon papa ne veut pas ». Tu peux les retrouver sur leurs réseaux sociaux, juste en cherchant Monokini pour avoir plus d'infos et aussi retrouver des vidéos, comme par exemple le clip du titre « Quand c'est non », leur premier single. Alors ce n'est pas ce single que je te propose d'écouter maintenant, mais plutôt celui qui donne le nom à ce premier EP qui est « Merci, bisous », comme tu te rappelles, puisque je te l'ai dit il y a 14 secondes et demie. C'est Monokini dans Chansomania.

j'ai chanté, mais hors micro. Bah oui, quand même. C'est comme ça, Lerita Mitsuko, extrait de l'album The No Comprendo, sorti en 1986. Oui, on voyage très rapidement dans le temps avec les chansons.

À la dérobée, Bertrand Betsch, extrait de l'album La Traversée, sorti en avril 2020. Alors oui, il était temps d'en écouter un titre dans Chansomania, et même deux, puisque tout de suite on s'offre Les Embardés, toujours extrait de ce très bel album. Tout de suite, juste après que je t'ai dit que Bertrand Betsch prépare actuellement deux albums, un album de chansons originales et un album de reprises. Tu retrouves plus d'infos sur les réseaux sociaux de Bertrand Betsch.

Dans Chansomania, l'idée générale, et même l'idée principale, c'est de se faire plaisir en chanson. On avait eu l'occasion, à la sortie de son premier album, L'Alchimie des Monstres, de croiser Klopelgag au micro. On s'offre un titre de cet album de 2013, juste pour le plaisir, et c'est déjà énorme le plaisir. On aime beaucoup Klopelgag à Chansomania.

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1: Nous retrouvons maintenant Aldebert en interview et tout d'abord d'ailleurs en chanson. Alors viens t'installer avec nous dans le tourbus. On est tranquillement installé parce que la tournée est belle et très très longue. Alors tu auras vraiment plein d'occasions de croiser Aldebert sur la route.

0: Le Grand Voyage ouvre l'album Enfantillage 4, sorti le 27 août. Aldebert, Guillaume de son prénom, s'entoure de beaux artistes, de Thomas Dutronc à Yannick Noah, de Oxmo Puccino à la famille Souchon, pour ne citer que. Enfantillage, c'est de la belle chanson pour tout le monde, et on va parler de ça eh bien, tout de suite avec Guillaume Aldebert, puisque nous sommes ensemble. Bonjour Guillaume, bonjour Aldebert.
1: Bonjour.
0: Comment ça va quand on vient de sortir comme ça, là, il y a quelques mois, un nouvel album, un Enfantillage 4 ?
1: Ben, ça va bien, d'autant qu'on peut reprendre le travail physique, c'est-à-dire d'interprétation sur scène de ces chansons, après 2 ans d'écriture quasiment. 2 ans pendant lesquels bon, j'ai pas mal travaillé sur cet album, sur un autre album aussi sorti le 20 octobre, qui est un album pour Mortel Adèle, donc une collaboration avec un auteur de bande dessinée. Et là, on a démarré la tournée fin septembre, et c'est cool de retrouver le public et de se retrouver déjà nous ensemble, quoi. Ouais.
0: Alors on va remonter un petit peu le temps, et pas très très loin, mais Enfantillage 4 signifie qu'il y a eu Enfantillage 1, Enfantillage 2, Enfantillage 3.
1: Ouais, c'est ça, c'est le quatrième volet, donc je me devais de renouveler les thèmes, les sons, les influences et les invités évidemment.
0: Le premier arrive en 2008, quel a été le point de départ de Enfantillage ? Quelle a été l'idée ?
1: Bah, c'était l'envie de se réaliser dans le jeune public, parce que c'est vraiment quelque chose qui me tenait à cœur. Dans mon répertoire d'avant Enfantillage, il y avait beaucoup de chansons qui parlaient d'enfance. Et donc naturellement, moi j'ai glissé vers Enfantillage, c'est un univers que j'ai démarré un petit peu par hasard. En fait, je ne savais pas trop faire de la chanson pour enfants. Je ne sais pas trop le faire d'ailleurs, même maintenant, parce qu'il y a beaucoup d'adultes en fait dans mes concerts. Voilà. Et après, avec le temps, j'ai l'impression de m'être retrouvé artistiquement dans cet univers-là. Qui invite aussi les parents et les grands-parents et qui constitue le public d'Enfantillage aujourd'hui.
0: Alors de la chanson pour enfants, c'est toi qui as dit de la chanson pour enfants, moi j'ai présenté ça, je ne sais pas si tu as fait attention, de la chanson pour tout le monde, parce que c'est vrai que c'est vraiment pour tout public en fait.
1: Ouais c'est ça, après on a besoin d'identifier les projets, donc souvent voilà, moi je suis en jeune public comme on dit, ce qui n'empêche pas d'accueillir des parents évidemment, mais voilà, on a dans l'identification de l'univers, Enfantillage, c'est un univers jeune public.
0: Dès le premier album, Enfantillage 1, finalement, il y avait des invités, c'était comme ça, ouais. C'était l'idée de partager les chansons.
1: Ouais, au départ, je voulais faire... En fait, je voulais faire un ou deux duos dans l'album, et il se trouve que quasiment tous les gens à qui j'ai proposé m'ont dit oui. Donc on s'est retrouvés avec mon équipe avec un album un peu multi-interprète, et c'est devenu un petit peu la signature aussi de chaque album. Du coup, on a continué avec le 2, le 3 et le 4 à inviter plein d'artistes.
0: Comment ça se passe justement pour le choix des artistes ? Le choix des artistes, c'est des amis au départ ? C'est en écrivant une chanson, on se dit tiens, ça correspondrait bien un peu à l'univers de cet artiste ?
1: Ouais, c'est plus ça, c'est-à-dire que la chanson invite. Si elle fait l'objet d'un duo, c'est pas toujours le cas, mais ça peut se faire quand même assez souvent. Et en fonction de ce qu'elle dégage en termes d'émotion et de ce qu'elle fédère sur la thématique, sur la couleur, sur l'arrangement, on va naturellement proposer à quelqu'un, quoi.

0: c'est des personnes que tu connais au départ ou pas forcément ?
1: Pas forcément, je les connais artistiquement. Par exemple, pour les deux que je viens de citer, Thomas Dutronc et Calogero, je les connaissais pas physiquement, enfin je les avais jamais rencontrés vraiment. Après, il y en a que avec qui j'avais déjà collaboré, je pense par exemple à Jeanne Chéral sur la danse, on avait déjà fait un duo ensemble, et sinon la plupart du temps c'est des gens que je connais pas forcément. Quoi.

0: maître des écoles.
1: Alors on va parler un petit peu de chiffres, même si, alors on pourrait dire ce ne sont que des chiffres, mais oui, mais quand même, plus de 700 000 albums vendus, plus de 1 million de spectateurs, c'est énorme quand même.
2: Ouais, bah oui, moi ça me parle pas trop, mais c'est vrai que avec le temps, là, ça fait 12 ans maintenant qu'Enfantillage est sur la route quasiment. On a des tournées qui comptent entre 200 et 300 représentations, donc on voit beaucoup de monde. Et finalement, le fait d'en faire, alors là aujourd'hui c'est exceptionnel parce qu'on fait qu'une représentation, mais la plupart du temps on en fait deux. Et donc c'est vrai que si on fait deux zéniths, ça fait tout de suite 10 000 personnes par jour. Ça va très vite, ouais.
1: 700 000 albums vendus, je crois que chaque album est disque de platine, ce qui maintenant, à l'heure actuelle, veut quand même dire quelque chose.
2: Oui, bah oui, parce que le disque, c'est déjà un objet qui est amené à disparaître. On passe vraiment sur le streaming, donc on voit aussi ce que ça fédère en termes de vues et tout ça. Mais ouais, ça s'est fait très progressivement et vraiment, c'est je pense que le réseau, c'est vraiment une famille avec des enfants qui en parlent à leurs potes. Et du coup, ils reviennent avec leurs copains et c'est comme ça qu'on a créé notre public, je pense vraiment.
1: Cet album, Enfantillage 4, il est né quand? Enfin, c'est quoi le point de départ d'un enfantillage? Est-ce qu'il faut qu'il y ait un déclic, je sais pas, quelque chose où on se dit, bah tiens, j'aurais ça à aborder que j'ai pas encore abordé
2: Ouais, un petit peu. Il y a l'idée du voyage, vraiment, qui est le fil conducteur de ce disque, qui résonne encore plus fort tant qu'on n'a pas pu voyager pendant ces 2 ans. Et la première chanson, celle qui ouvre, comme tu l'as dit, le grand voyage, c'est un peu ça l'idée. Donc ça peut être un voyage physique, ça peut être un voyage aussi dans l'imaginaire, avec la chanson du monstre, par exemple, avec Alain Dorval. Et du coup, ouais, c'est l'idée et c'est l'envie d'aller ailleurs, quoi, avec Emmène-moi, je pense, avec Yannick Noah. Et c'est aussi l'envie d'aborder des sujets que j'avais jamais testés, comme l'homoparentalité ou la chanson écolo très rock'n'roll avec Peter Garrett. J'avais déjà abordé le sujet sous un autre angle avec Tété dans Madame Nature, et là c'était plus une façon rock'n'roll un petit peu frontale de présenter en fait les enfants qui essaient de secouer un peu les adultes, en fait, avec Greta Thunberg, dont une partie de son discours a été samplée. Ça, c'est quelque chose qui m'ont touché en termes d'émotion, donc voilà, c'est vraiment Enfantillage 4, c'est vraiment sortir de ma zone de confort, aller ailleurs. Je pense à la danse avec Jeanne, où je suis allé enregistrer à La Réunion avec des rythmiques et des instruments que je connaissais pas du tout, qui sont le propre du maloya, qui est le style de la chanson traditionnelle de là-bas. Donc voilà, c'est tout ça en fait.
1: Moi, je reviens du coup, et parce qu'on vient d'en reparler, sur le titre qui ouvre l'album, Le Grand Voyage, où alors parmi tous les invités qu'il y a dans le disque, là tu es avec ton fils en fait. C'est quelque chose de particulier, encore plus, j'imagine, là.
2: Bah oui, on avait déjà testé la chanson sur la fin de la tournée Enfantillage 3, où on tournait que dans les zéniths à la fin d'Enfantillage 3, et Charlie venait chanter Le Grand Voyage à la fin. Et ouais, forcément, quoi, d'avoir son fils sur scène. Là, je l'ai en vidéo sur les premières représentations. Il va pas pouvoir venir tout le temps chanter, parce qu'il a école.
1: Oui, mais enfin, pour louper l'école, on ferait n'importe quoi. Enfin, je fais un petit clin d'œil à un Enfantillage 1. Là.
0: Pour louper l'école, je ferais n'importe quoi. Pour louper l'école, moi j'irais jusqu'à...
2: Ouais, bien sûr. Mais voilà, là on a prévu 250 représentations, il pourra pas toutes les faire, mais évidemment, donc quand il est là et qu'on peut le faire, on le fait volontiers, ouais.
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0: C'était mieux avant, Aldebert.
1: C'est pas mon auteur préféré en plus. Et à part à côté des cracks, vous jouez un peu d'instrument les deux là?
0: Bah ouais, un peu le saxo.
1: Bien. Bah moi du pipeau.
2: Ah. Mythomane, c'est toujours extrait de Enfantillage 4 avec Aldebert et bah là aussi deux invités. On est avec Guillaume Meurice et Raphaël Mezrahi. Là, je trouve que ça correspond bien aussi au personnage. Enfin, on est bien, on se laisse entraîner aussi dans cette chanson.
3: Bah oui. Là, la volonté c'était d'inviter des comédiens parce qu'on est vraiment sur de l'interprétation et un jeu d'acteur. Et Raphaël et Guillaume sont des amis. Donc j'ai pensé assez vite à eux dans cette idée, dans cette chanson où je parle de deux petits garçons qui se tirent la bourre à celui qui raconte les plus gros cracks. C'est ça l'idée.
2: Tiens, moi ça peut me faire un lien aussi, on parlera peut-être un peu encore des chansons après, mais là ça me fait un lien tout trouvé, parce qu'on parlait de Guillaume Meurice qui est dans ce titre, avec Raphaël Mezrahi, mais Guillaume Meurice qui officie sur France Inter dans l'émission Par Jupiter, où on te retrouve aussi, je crois que c'est une fois par mois, pour chroniquer, alors c'est dans Jupiter, mais c'est le mercredi, je crois que c'est un peu spécial, c'est par Jupiclasse il me semble.
3: Oui c'est ça, donc c'était surtout l'année dernière en fait, là avec la tournée ça va être un peu plus compliqué cette année, d'autant que j'ai que le mercredi en fait pour voir les enfants, mais là j'y retourne en décembre, j'en fais une en décembre et ouais c'était une expérience super en fait de rencontrer tous ces gens qui sont incroyables, qui sont tous très différents dans Jupiter, et Jupiclasse c'était la version un peu pour enfants entre guillemets, même si c'était que sur le papier, du mercredi en fait de l'émission Jupiter, ouais, par Jupiter.
2: C'est un exercice différent du coup d'aller proposer là, des chroniques comme ça, de faire de la radio, on n'a pas le public devant déjà, peut-être ça qui change.
3: Ouais c'est très différent, parce qu'on est en général autour de la table.
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3: Entre 5 et 10, c'est une émission qui fait plus d'un million d'auditeurs à chaque fois, donc c'est... Et bizarre quoi. Ce rapport-là, moi je le connaissais pas. Et le format chronique que j'ai découvert aussi en m'y attardant quoi en fait. En proposant des histoires, des chroniques qui étaient en lien avec la chanson que j'interprétais à la fin de l'émission.
2: Alors moi je voulais revenir sur les chansons du coup de cet album, particulièrement Enfantillage 4, où bah là on vient de l'entendre dans Mythomane, on traite le mensonge, mais il y a aussi alors l'homoparentalité, on en a parlé, il y a des thèmes comme ça, il y a l'écologie, est-ce qu'on se pose la question à l'écriture justement en se disant... notamment peut-être, tiens, on va parler de l'homoparentalité, c'est un sujet qui peut paraître délicat, est-ce qu'on se dit, bah tiens, comment je vais l'amener aux enfants, comment je vais en parler? Ou finalement on se dit, bah non, c'est un public comme les autres, le public, même enfant, est intelligent, donc on peut l'amener de n'importe quelle façon.
3: Oui, c'est ça, c'est vraiment ça, je me suis pas trop attardé là-dessus, c'est-à-dire que toutes les chansons, en fait, elles viennent ou pas. Et je me pose pas la question de savoir si ça match au niveau du vocabulaire ou du ton. Donc, je leur en parle. Je pense que j'en parle simplement en fait. L'idée, c'est de raconter une histoire d'amour, une histoire de famille, pas de quelque chose de clivant ou de compliqué sur une famille particulière. L'idée, c'était d'en parler comme n'importe quelle famille.
2: Au départ, à la base, il y a rien de clivant là-dedans en fait.
3: Non, mais ça peut l'être pour certains. C'est un sujet sur lequel on peut se faire attaquer, surtout avec les réseaux aujourd'hui, quoi. Donc il y a des gens qui comprennent pas en fait ça, qui n'envisagent pas une famille composée de deux papas. Il y en a beaucoup, beaucoup trop.
2: Il y a un clip d'ailleurs sur cette chanson.
3: Ouais, il y a un clip avec pas mal de familles en fait, des familles homoparentales évidemment, des familles hétéro, des familles monoparentales. L'idée c'était évidemment pas représenter toutes les familles, mais au moins quelques-unes pour exprimer ce qu'on veut exprimer dans la chanson, quoi.
2: Comment se passe l'enregistrement sur un album d'enfantillage où on se dit qu'a priori on vous imagine ensemble en studio, mais est-ce que c'est le cas ou est-ce que chacun fait sa partie dans son coin?
3: Non, on a fait toutes les voix ensemble avec les artistes, sauf Peter Garrett et Youssou N'Dour parce qu'ils étaient en Australie et au Sénégal. Donc là, ils nous ont envoyé les bandes. les sessions Pro Tools, mais la plupart du temps, tous les invités ont fait les voix, je refais la mienne avec eux pour avoir ce moment un peu de communion et d'enregistrement, c'est important quoi.
2: Ah bah la rencontre humaine, et surtout encore plus peut-être maintenant, c'est très important de se rencontrer.
3: Ouais.
2: Sur scène, comment ça se passe? Donc du coup tu l'as évoqué, tu as dit que Charlie était là quelquefois quand il pouvait, sinon c'est sur écran. Est-ce que c'est aussi le cas pour d'autres invités? Est-ce qu'il y a des sessions sur écran, des vidéos, ou est-ce qu'il y a des invités qui sont quelquefois sur la tournée?
3: Il y aura des invités sur les parisiennes parce que c'est plus facile. Après, moi en général, je fais toutes les voix. Par exemple, une chanson sur l'arnaque, je vais faire la voix d'Oxmo Puccino. Sur Double Papa, je vais faire la voix de Calogero. Et Nina, qui est sa fille, donc qui chante, qui joue le rôle de Camille, va être en vidéo, projetée en vidéo. Et pareil pour Peter Garrett et Youssou N'Dour. Il y a aussi Chloé, qui est une chanteuse de La Réunion, qui chante en créole. Elle aussi, elle est représentée sur le fond, elle apparaît comme ça dans la chanson. Donc de temps en temps, quand on peut vraiment pas faire autrement, on installe la vidéo.
2: Et sans vouloir peut-être trop dévoiler, je sais pas, on est plus dans du concert ou du spectacle? Enfin, il y a des choses qui se passent scéniquement, sans vouloir trop dévoiler non plus.
3: Non, il y a toujours moi je vais toujours favoriser l'échange avec le public. Il y a toujours une mamie volante à la fin qui vient, qui est portée par des papas, qui fait super mamie. Ça c'est un truc qu'on avait découvert sur le 3. Et puis toujours. Alors oui, il y a une dimension spectacle forcément parce qu'il faut qu'il se passe des choses. C'est surtout pas l'interprétation du disque sur scène. Il faut amener une autre dimension. Ouais.
2: Et là, c'est une grosse tournée, encore une fois, j'ai envie de dire. Et alors, plein de dates en France. Je pense qu'on trouve tout ça sur aldebert.com. Et aussi une tournée alors, à l'international, notamment au Vietnam, Singapour, Hong Kong. Plein de belles dates à venir, en fait.
3: Ouais, on va pouvoir revoyager, retourner là où on aurait dû en fait commencer l'album, c'est-à-dire enregistrer des locaux et tout ça. On a pu le faire que à La Réunion parce que le Covid nous est tombé sur la tronche. Mais du coup, là, on repart un petit peu à l'international. C'est quelques dates comme ça, mais c'est loin et c'est cool.
2: Qu'est-ce qu'il fait Guillaume Aldebert? Alors peut-être là, on va revenir sur Guillaume du coup, parce qu'on sort un peu du côté artistique, mais quand tu ne fais pas de tournée, quand tu ne fais pas de chansons, je sais pas, quels sont tes hobbies, qu'est-ce que tu fais?
3: Ah bah je fais pas mal de sport. J'aime bien les sports de montagne. Moi, j'habite un peu sur une colline perchée dans l'Est. Du coup, je fais de l'escalade. Je fais du trail. Qu'est-ce que je fais d'autre? Du ski quand je peux faire du ski. Et sinon, pas mal de choses. Moi, j'aime beaucoup la bande dessinée. Donc, j'en consomme pas mal. Quoi d'autre? Non, puis c'est aussi des moments de vie avec les enfants, quoi. C'est ça qui est important aussi, quand on peut.
2: Eh bien, merci beaucoup, Guillaume Aldebert. Moi, j'aimerais, alors qu'on se quitte en chanson, parce qu'on est quand même dans Chansomania, et si tu en as l'envie, bien sûr, j'aimerais que tu nous partages une chanson coup de cœur. Je ne sais pas si tu as une chanson qui te suit depuis très longtemps, ou une chanson que tu fredonnais il y a 20 minutes. On l'écoute ensemble.
3: Ah, alors attends, je regarde ce que j'écoute en ce moment. Bon, c'est du métal, on va peut-être pas passer du métal tout de suite.
2: Et puis c'est l'occasion de farfouiller un peu dans ton application musicale.
3: Ouais, alors j'ai des compiles suivant les humeurs, suivant les moments. Donc j'essaie de trouver quelque chose qui colle, tu vois.
2: Oh, la chanson, c'est... Tu sais, on est très ouvert à Chansomania, les barrières, on les fait voler.
3: Ouais, il y a un truc que tu peux passer qui est sympa. C'est la BO d'un film, en fait, d'un film qui s'appelle Drunk. Avec Nicholson, et la chanson de la fin sur laquelle il fait une espèce de chorégraphie est très belle, et c'est une chanson un peu qui est une chanson pour danser. Ça s'appelle What a Life, et alors le groupe s'appelle Scarlet Pleasure. Voilà, ça j'aime bien parce que il y a un truc, c'est pas mortifère en fait, mais il y a un truc un peu tristoun et en même temps quelque chose pour danser, et j'aime bien cette association de sentiments, et c'est ce qui m'a beaucoup troublé, cette scène en fait. C'est une chanson sur, c'est pas un film sur l'alcool hein, c'est un film sur la routine en fait qui peut nous détruire, et à travers le prisme de 4 profs en collège, et ça m'a beaucoup touché, ce film en fait. Voilà, pour le coup c'est plutôt très adulte hein, mais il y a une émotion assez puissante.

0: Nous venons d'écouter le partage de chansons de Aldebert et c'était, je le laisse désannoncer parce que l'accent sera tellement meilleur.
1: Avec un accent de 3e trimestre de 5e au collège. Donc le groupe s'appelle Scarlet Pleasure et le titre What a Life.
0: Merci beaucoup Aldebert d'avoir été avec nous dans Chansomania. Et puis je rappelle que Enfantillage 4 est disponible et puis on retrouve toutes les infos de la grande, grande, grande tournée enfin sur aldebert.com. Merci beaucoup.
1: Merci, salut.
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Barbara Rivage, c'est Vivien et Roxane, couple à la ville comme à la scène, comme on dit. On vient d'écouter le single Les Oiseaux et tu retrouves Barbara Rivage sur les réseaux sociaux. Barbara Rivage qui nous emmenait tranquillement vers la fin de l'émission, mais on se retrouve la semaine prochaine, même endroit, même heure, sur ta radio préférée. Et puis d'ici là, si tu en manques de Chansomania, il y a les podcasts, alors sur toutes les plateformes de podcasts déjà, c'est bien organisé. Et puis aussi sur le site sebdil.fr, cela s'écrit sebdihl.fr. Et j'y mets aussi pas mal de blabla, voilà, tu peux t'y promener, n'hésite pas. Bon, ben on se retrouve la semaine prochaine, et d'ici là, surtout, tu n'oublies pas de vivre en musique. On se quitte en chanson vinyle avec aujourd'hui Julien Clerc, Si on chantait. Bah oui, Si on chantait. Bah...

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1: Bonsoir à toutes, bonsoir à tous et bon voyage aussi à la côte belge, qui est la destination de ce jour. Beste vrienden, goedendag, goedenavond en goede reis met ons naar de Belgische kust. À la technique, Jeroen, merci beaucoup pour ta participation. Alors, je serai seul à la présentation ce soir et je souhaite un bon rétablissement à mon ami Jacques Chaumont qui reviendra dans 15 jours, bien sûr. Je salue aussi mon fils Christophe qui écoute régulièrement l'émission. 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Dus beste vrienden, goedendag, goede reis naar de Belgische kust. Nous sommes à La Panne, de Panne. La Panne qui est vraiment la perle verte de la côte belge, qui offre 4 réserves naturelles, des étendues de dunes à perte de vue, soit un tiers de la superficie des dunes de toute la côte. Et c'est la plage la plus large du littoral belge, au sable fin, ça représente quand même 450 mètres. Le Westhoek, créé en 1957, est la réserve naturelle la plus ancienne de Flandre. Avec ses 340 hectares, elle constitue le plus grand massif dunaire ininterrompu de notre littoral. Les sentiers balisés de 11 km au total permettent aux visiteurs de découvrir la grande diversité paysagère du site. On peut mentionner aussi la réserve naturelle de Oosthoek, c'est peut-être un peu moins connu, de Oosthoek. C'est un domaine de 60 hectares. Vous avez les dunes de Kabour et de Houtschaderduinen, enfermées entre les zones habitées de Panne et de Sint-Idesbald. Alors d'où vient le nom de la Panne, de Panne? Le nom Panne signifie une grande dépression humide, alternant avec quelques crêtes de dunes de faible hauteur. Notons un autre terme également, comme slufter ou goulet de marée. Le Westhoek possède une grande diversité botanique avec plus de 400 espèces de plantes. Une espèce sur cinq est très rare. Un cordon étroit de dunes semi-stabilisées forme une protection naturelle contre la mer. Et les parties mobiles de cette zone de dunes sont pratiquement dénudées ou couvertes d'oya ou belmen. La réserve est également riche en animaux et en se nourrissant, les lapins ralentissent le développement des broussailles et du bois. On y voit et entend le tarier peintre, le rossignol, le pouillofitis, le pic vert, la tourterelle des bois et comme rapace l'épervier. Alors un endroit que j'aime beaucoup à La Panne, eh bien, c'est vers la fin de La Panne, pas tellement loin du Westhoek d'ailleurs, c'est la statue de Pierre Clouffe. Alors qui est Pierre Clouffe? Petrus de Créton, dit Pierre Clouffe, vieux loup de mer, a vécu de 1853 à 1939 et peint maintes fois par Louis van den Heijden. Il devint ainsi un personnage célèbre à La Panne. Je vous conseille, pour les amateurs bien sûr, la délicieuse bière artisanale, assez forte attention, qui porte le nom de Pierre Clouffe, à déguster notamment avec des croquettes de crevettes grises, j'en parlerai souvent durant l'émission. Et près de l'esplanade, à quelques pas d'ailleurs de la statue de Pierre Clouffe, se dresse le monument dédié à Léopold Ier, premier roi des Belges, qui fit son entrée en Belgique à La Panne, c'était le 17 juillet 1831. Alors, à quelques pas également, se trouve le restaurant Pierre Clouffe, donc le même nom, un excellent endroit pour déguster la succulente cuisine régionale. Et là, vous serez accueillis par le patron, le copropriétaire, un ancien montois, qui conseille notamment le menu à 55 €, comprenant les queues d'écrevisses, le cabillaud sauce crème, fouricake, riz et le moelleux au chocolat blanc et noir, avec glace à la vanille. Je vous conseille aussi le restaurant de Wittenberg, face à la plage, aussi 55 € pour le menu, qui propose par exemple la croquette de crevettes maison, j'insiste, la bouillabaisse panneschuit avec bisque de crevettes et homard, crevettes, plis, filet de colin, toast et rouille et la dame blanche. Et après avoir visité plusieurs établissements du vieux port à Marseille, eh bien de Wittenberg est vraiment à conseiller.
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Jacques Brel, Le Plat Pays, très belle chanson. Nous sommes toujours à la côte belge, hein, c'est le sujet de cette émission Évasion de ce mardi soir. Nous sommes toujours à La Panne et là je vous conseille l'hôtel, notamment l'hôtel Cajou, c'est un 3 étoiles situé à 100 mètres de la plage qui offre des chambres modernes, confortables et également une délicieuse cuisine. J'aime bien aussi l'hôtel Continental, un autre 3 étoiles situé à quelques pas de la digue. Et à 100 mètres, vous avez la Pergola. La Pergola, eh bien là, c'est un bon restaurant italien avec de succulentes pâtes aux fruits de mer préparées par le très sympathique chef sicilien Calogero. Et pour les fanatiques de sport, La Panne offre plein de possibilités, telles que le char à voile, né à La Panne d'ailleurs en 1898. Et quel plaisir aussi de se promener sur la digue ou sur cette longue plage de sable. Alors non loin de La Panne, vous avez Coxyde ou Coxyde. La mer, la plage et les dunes sont des mots-clés à Coxyde. Tereide est une réserve naturelle qui forme le centre du complexe de dunes le plus vaste de notre littoral. Celui-ci s'étend sur 260 hectares. La Doornpanne et le Hoge Blekker représente un massif de dunes de près de 235 hectares d'un seul tenant, ce qui est vraiment exceptionnel de nos jours compte tenu de la pression grandissante exercée par les activités touristiques et immobilières. Avec ses 33 mètres, le Hoge Blekker est la dune la plus élevée de tout le littoral. C'est vraiment un endroit exceptionnel. Du large, les marins voyaient briller son sommet, d'où son nom Blekken, signifiant briller, scintiller en dialecte. Une zone de 25 hectares, soit plus de la moitié du biotope, a le statut de réserve naturelle protégée et l'ensemble est un bel exemple de paysage de dunes maritimes allant de dunes embryonnaires sur la plage même jusqu'à la ligne ondulante de crête plantée d'Oya. Je conseille aussi dans cette belle région de Coxyde de visiter le musée abbatial Terduinen, les dunes Terduinen, qui comporte 5 grandes parties. Le musée abbatial, le site archéologique de l'ancienne abbaye Notre-Dame des Dunes, c'est très connu là-bas, la collection d'orfèvrerie, le moulin et la ferme abbatiale Ton Borgaard. Le thème central du musée abbatial est l'histoire de l'ordre de Citeaux, avec une attention spéciale pour l'ancienne abbaye cistercienne Notre-Dame des Dunes. Cette abbaye était une des plus influentes institutions religieuses en Flandre pendant le Moyen-Âge. Et les impressionnantes ruines en témoignent. Je suis allé voir le site de Ton Borgaard, si on traduit, c'est le verger. C'est un lieu unique où l'art, la nature et le patrimoine se côtoient dans une oasis de paix située à 2 km de la mer entre les dunes et les polders. J'ai eu l'occasion de discuter avec le chef doublement étoilé Arjen Witte-Wrangum du restaurant étoilé Mon Dieu qui présente une carte de haute qualité. Et là, j'ai eu l'occasion de déguster de délicieuses croquettes crevettes maison à la brasserie Sint-Idesbald. Et cette brasserie Sint-Idesbald produit 4 bières, la triple, la brune, la rousse et la blonde. Et c'est un endroit vraiment très intéressant, pas trop cher, c'est la brasserie Sint-Idesbald. Et vous avez aussi la possibilité de visiter de Schuur, qui est le centre culturel Ton Borgaard.

C'était Claude Barzotti. Je ne t'écrirai plus. Nous aurons l'occasion d'écouter quelques chanteurs belges durant cette émission Évasion. Nous sommes toujours à Coxyde, la côte belge, hein, la côte belge, Coxyde. Mais c'est aussi la gastronomie avec un excellent restaurant qui s'appelle De Quelle, un établissement situé Zeelan, donc avenue de la mer, Zeelan, 265, conseillé par le guide Michelin, Gaultier Milo. Et ce restaurant De Quelle propose notamment le champagne Rogue Cerezer comme apéritif. 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Faites-vous plaisir, c'est un endroit que je n'oublierai jamais. Retenez bien cette adresse lors d'un passage à la côte belge De Quelle, Zeelan 265 à Coxyde. Alors les hôtels, j'ai eu l'occasion de séjourner notamment à l'hôtel Apostrophe, un 3 étoiles, situé Le Jeune Lannes. Et c'est très facile avec le tram. Si vous allez jusqu'à Ostende, eh bien vous avez le tram qui longe toute la côte. Là, on est à 100 mètres de la station de tram, l'hôtel Apostrophe, et c'est géré par le patron. Vous avez aussi le Solcrest Coxyde, c'est aussi un bon établissement, 3 étoiles familiales, aussi situé face à l'arrêt du tram Sterderzee. Là, je vous conseille de goûter la lotte au vert, Smakelijk Eten, bonne dégustation. Et vous avez aussi l'hôtel Casino, ça c'est un 4 étoiles, très bien situé à quelques pas de la plage de sable, et des commerces de Coxyde. Je dis que l'hôtellerie en général, 3-4 étoiles à la côte belge, est très valable. J'ai eu l'occasion de visiter le musée national de la pêche à Oost-Dunkerque, qui permet de vivre l'histoire de la pêche flamande, tant en mer que côtière. Et l'excellent guide Marc m'a présenté d'abord le squelette de Valentine, ce cachalot mâle de 17 mètres de long et de 40 tonnes, échoué le 14 février 1989, c'est la date de la Saint-Valentin, et c'était sur la plage de Saint-André à Oost-Dunkerque. Le musée présente 900 pièces sur la rude vie des pêcheurs, qui partaient pour 6 mois en Islande. Et on peut voir également les pêcheurs de crevettes de Père de Vissers, revêtus de vareuses jaunes en coton huilé, guidant leur cheval de trait qui traîne un lourd filet à crevettes dans la mer. Et vous avez une boutique qui termine la visite et l'estaminet également, où on peut déguster éventuellement une bonne bière régionale.

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5: Et après Helmut Lotti, I don't wanna cry anymore. Eh bien, on retrouve Os Dunkerque. Là, j'avais rendez-vous, c'était en novembre, il y a 7-8 ans environ. J'avais rendez-vous un samedi à 14h30 sur la street plain de Os Dunkerque avec Eddie Dulster. Eddie Dulster est le président des pêcheurs de crevettes. Et une dizaine de pêcheurs sont présents avec leurs magnifiques chevaux Brabançon. Ils s'avancent dans la mer avec leurs chevaux robustes et après une bonne trentaine de minutes, c'est un autre spectacle inoubliable lors de leur retour sur la plage avec leurs hottes en osier remplies de crevettes grises. Et cette méthode de pêche unique au monde et dont la tradition remonte au 15e siècle a été reconnu patrimoine culturel immatériel par l'UNESCO en 2013. Et de quoi de plus normal, après ce grand moment, de goûter de croquettes crevettes, bien sûr, au Hut Sand, juste en face, face aux deux statues de pêcheurs, un régal avec éventuellement une Sint Idesbalt blonde. J'ai visité là-bas, à Sint Idesbalt, le musée Paul Delvaux, qui abrite une superbe collection de peintures, dessins, lithos, estampes de ce peintre de renommée internationale. Et la guide là-bas, guide passionnée et passionnante, Anne van der Merch, me montra des œuvres d'après-nature qualifiées de réalistes. Paul Delvaux reproduit des paysages qu'il observe. Il est ensuite influencé par l'impressionnisme et par l'expressionnisme de Permeke, Ansor et de Smet. L'association anachronique d'objets sans lien apparent, placés de façon incongrue dans un décor habité par des personnages aux allures énigmatiques, le classe dans le courant surréaliste. Le monde de Delvaux est associé à l'Antiquité, mais surtout aux trains, aux trams et aux gares, et l'artiste aime peindre la femme et les squelettes. Alors on continue notre évasion, notre escapade à la côte belge. Et on arrive à Nieuport. Nieuport, qui est une ville historique, une station balnéaire, c'est aussi un port de pêche qui nous laisse découvrir le plus grand port de plaisance d'Europe du Nord et la capitale du poisson frais, possède en outre un patrimoine architectural intéressant. Et après avoir écouté Arnaud, eh bien, nous parlerons toujours de Nieuport, avec notamment le monument au roi Albert Ier.

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1: Le monument au roi Albert Ier en forme de rotonde de 30 mètres de diamètre, au centre de laquelle se trouve la statue équestre du roi Albert Ier. Vous avez le complexe des Cluses, nous sommes à Nieuport, connu sous le nom de Ransepoot, la patte d'oie, situé en face, a joué un rôle majeur lors de la Première Guerre mondiale. L'ouverture des écluses a provoqué l'inondation de la plaine de l'Isère en octobre 1914. Nieuport ou Nieport, c'est aussi une agréable station balnéaire avec sa digue et sa plage de sable fin. Et il fait bon circuler à pied ou à vélo à Nieuport, de la Zeedijk au Kaai par exemple. La Sea Star vous permet en saison de découvrir la réserve naturelle IJsselmonding, l'estuaire de l'Isère, en longeant la Minque traditionnelle. Et un séjour à Nieuport peut être aussi gastronomique comme partout. De nombreux bons restaurants se trouvent sur la digue ou au Kaai. Vous avez par exemple le Bistrot, le Fontaine ou le Sailors qui sont de qualité. Alors on arrive à Ostende, Zin in de Zee, Ostende, croquer la mer, et comme me disait la taxi-woman Marie Salutjes. À la sortie de la gare d'Ostende, le trois-mâts Mercator, c'est connu, le trois-mâts Mercator mouille dans le port de Plaisance, où il est conservé dans son état d'origine. Alors un endroit que j'aime beaucoup, c'est le Visserskaai. On sort de la gare d'Ostende, on prend vers la droite. Et le Visserskaai, connu pour ses restaurants et ses nombreux étals, présente aussi le Vistrap, c'est le seul marché aux poissons de la côte belge, ouvert aux particuliers. Et dès 7h du matin, bien l'estacade est le rendez-vous des amateurs d'excursions en mer. Le célèbre phare Lange Delle domine la mer de ses 65 mètres et dirige les pêcheurs au port en toute sécurité. Alors un endroit que je vous conseille à proximité, c'est le Fort Napoléon, construit à la demande de l'empereur, c'était en 1811, craignant que les Anglais attaquent le port d'Ostende. Le fort redevient un quartier d'artillerie pour l'armée allemande durant les deux guerres mondiales et profitait aussi de la très jolie vue au sommet des dunes. Nous sommes maintenant sur l'avenue Albert Ier. C'est l'endroit idéal pour la promenade. Les galeries royales achevées en 1905 font 400 mètres de long et pendant de nombreuses années, les bourgeois aisés venaient s'y promener à l'abri du soleil et de la pluie. Le palais des Thermes est venu s'y ajouter au début des années 30 avec l'hôtel Thermae Palace et sa brasserie Albert. Là, je conseille un passage, la brasserie Albert, c'est très bien, face à la mer, et quel plaisir de déguster, encore une fois, les croquettes crevettes, 28 euros, et le succulent Smeuïs. Alors le Smeuïs, c'est vraiment typique, je ne connaissais pas, c'est composé de crevettes grises sur un lit de purée avec un œuf frais refroidi, ça coûte 30 euros, et tout cela dans un intérieur art déco, attrayant, nostalgique et reposant.

Adamo, les filles du bord de mer. Donc quelques artistes belges durant cette émission. La première reine des Belges a passé une grande partie de sa vie à Ostende et y a rendu l'âme le 11 octobre 1850. Pour les amateurs de culture, donc il n'y a pas que la gastronomie et le paysage, pour les amateurs de culture, la maison de James Ensor est la demeure où l'artiste vécut et travailla jusqu'à sa mort en 1949. En 2024, la ville d'Ostende a rendu hommage au grand maître ostendais, né il y a 77 ans. La majeure partie de ses tableaux ont été créés dans l'atelier, aménagé au grenier de la maison de ses parents. Ensor est un peintre adhérent à l'expressionnisme, mais aussi, on peut dire, au symbolisme, au surréalisme et au modernisme. Quelques-unes de ses œuvres sont exposées au musée, donc c'est M-U et puis Z-2-E, musée, Zélamé, de Kunstmuseum Anzé, avec d'autres toiles d'expressionnistes flamands comme Permeik, le fauve Wouters et le post-impressionniste Van Rijsselberg. Il existe une activité culturelle vraiment très très intéressante, ce qui s'appelle Beaufort. Beaufort positionne la côte belge comme destination touristique culturelle avec de nombreuses œuvres artistiques posées le long de la côte. On peut dire que Ostende est une ville verte et mon coup de cœur là-bas c'est le parc Léopold, aménagé en 1860 sur les anciens vestiges de la ville. Et l'admirable kiosque a été inauguré en 1885. Et la ravissante horloge fleurie est mondialement connue. Je vous conseille, si vous êtes dans la région d'Ostende, une dizaine de minutes en tram, de Kusttram, je vous conseille de visiter le domaine de Raverseide, qui profite d'une situation exceptionnelle au bord de la mer, partiellement dans les dunes protégées. Il occupe aujourd'hui une surface de près de 50 hectares et a été agrandi, transformé en musée. Alors, au point de vue gastronomie, ou pour les amateurs de bière, passez absolument par le café-restaurant Hut Botteltje, à quelques pas du musée Ensor. Pour les amateurs, une quinzaine de bières au fût et une carte de plats régionaux. On peut tester les croquettes de crevettes grises, une fois de plus à la côte belge, et le Ostens Vispannetje, Opsmaak, gebracht met Trappewit. C'est un ragoût de poisson à la trappe, c'est une bière trappiste. Un merveilleux souvenir gastronomique pour 49 euros. Et vérifiez aussi l'appellation contrôlée pour les croquettes de crevettes d'Ostende fait maison et produits reconnus du terroir. Homemade Ostense Garnaal Croquette et également Erkent Strijdlust.

Egg Product. Comme hôtel à Ostende, bien voilà, je vous conseille l'hôtel Andromeda. C'est un 4 étoiles qui est situé vraiment juste face à la mer. Et alors, pas loin du Mercator, donc à plus ou moins 6-7 minutes à pied de la gare d'Ostende, vous avez l'hôtel Burlington, c'est un 3 étoiles, qui n'est pas mal non plus. Dans quelques instants, on va écouter le grand Jojo, un peu d'ambiance, le grand Jojo avec la mer du Nord, bien sûr.

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1: Avec le CUS Tram, le tram de la côte, vous avez 67 km de côte, de Depane à Knokke, et on peut s'arrêter notamment à Dehaene, le Coq. La station du tram classé est un magnifique exemple d'architecture anglo-normande de la belle époque au littoral. On peut voir de belles villas en plein milieu des dunes. Et Albert Einstein y a séjourné pendant 6 mois, c'était en 1993. Et le domaine des Duinbosse fait 157 hectares au cœur historique du Coq. Se situe la potinière, c'est le poumon vert de la station, de 2 hectares. À Wenduine, le Spionkop est un merveilleux point de vue sur les polders, les dunes, la plage et la mer. Alors le voyage est relativement court, près de 3h30 pour se rendre au départ de Liège vers Ostend, donc c'est très facile. Vous avez ensuite le tram vers Dehaene, Annezee. Et mon premier contact là-bas à Dehaene, avec la cuisine régionale, bien c'était l'hôtel des Brasseurs, face à l'arrêt du tram. Et une des spécialités est la croquette crevette, un délice, mais il y a autre chose, hein, mais ça c'est vraiment la grande spécialité. Un autre endroit sympathique est la brasserie Beaufort. Et un autre endroit aussi que j'aime beaucoup, c'est Blankenberg. Et en dialecte régional, donc pas en irlandais ni en flamand, en dialecte régional, bienvenue à Blankenberg se dit Welcommen in Blankenberg. Et sous la conduite de Francine, guide passionnée, j'ai eu l'occasion de découvrir le centre Belle Époque, pas loin de mon hôtel d'ailleurs, Hazard, juste en face, le centre Belle Époque. Après la guerre entre l'Allemagne et la France en 1875, règne une période de bien-être, de stabilité, et la bourgeoisie européenne connaît une certaine prospérité. Le tourisme gagne en importance grâce à la construction du casino, du pier, de nombreuses villas majestueuses et de grands hôtels, et Blankenberg devient à ce moment-là une station balnéaire importante. La Belle Époque est plutôt un esprit du temps. Cette nouvelle sorte de bourgeoisie industrielle veut l'air pur, échapper à l'ennui, s'amuser. Et l'Art Nouveau, présentant des lignes courbes et des arabesques, se situe entre 1890 et 1914, tandis que l'art décoratif, l'art déco, ça c'est à partir de l'exposition de 1925 à Paris.
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3: On voyait les chevaux de la mer qui fonçaient la tête la première et qui fracassaient leur crinière devant le casino désert.

Mais voilà qu'une odeur de bière, de frites et de moules marinières m'attire dans un estaminet. Là, il y avait des types qui buvaient.

Léo Ferré, comme à Ostende. Un autre endroit fabuleux à découvrir à Blankenberg est la maison Mahut. C'est la plus vieille maison de pêcheurs de la côte belge de la fin du XVIIIe siècle. Et un conseil pour les amateurs de bonne bière, on peut déguster notamment la Koketeut, la divine bière locale brune ou blonde. Les pêcheurs étaient très superstitieux. Ils étaient convaincus qu'un bourreau de Roeschaard errait dans les environs de Blankenberg. Et pour se protéger contre le harcèlement de l'esprit, ils ont reçu un lapname, on pourrait peut-être traduire par un sobriquet, un autre nom. De cette façon, le fantôme ne pouvait plus les intimider. Et le dernier pêcheur qui a vécu dans le cottage Mahut était Peter de Bruyne et son faux nom était P. Mahut, d'où le nom de cette belle maison à visiter. C'est un peu moins connu, mais c'est dans la rue principale, pas loin de la mer, donc c'est la maison Mahut de Blankenberg. Sea Life, c'est le monde du poulpe, où l'on peut découvrir la faune du littoral rocheux, soit plus de 2000 créatures dans de magnifiques aquariums. Vous rencontrez des manchots cocasses, des loutres, des lions de mer, des otaries, des phoques. Sea Life s'occupe aussi de soigner des phoques blessés. La table de Blankenberg est à conseiller également, notamment au restaurant Tundul. Là, nous sommes à quelques pas du parc Léopold. C'est une adresse sublime à conseiller aux fins gourmets. Le menu Tundul à 60 € propose par exemple l'anguille au vert, le homard et le dessert de vanille. Vous avez également la brasserie José à la Visserstraat. C'est à plus ou moins 10 minutes à pied de mon hôtel Hazard, qui présente un cadre agréable, une ambiance musicale de jazz et de blues. Et à la carte, on trouve notamment les huîtres, les croquettes de crevettes, les coquilles Saint-Jacques et une bière pour les amateurs, encore une fois, la Bruxzot. Donc c'est fait à Bruges, hein, la Bruxzot. Mon hôtel, c'était l'hôtel Hazard. Hazard, un 4 étoiles, situé à la Hoogstraat 25. Et là, on est à 7-8 minutes à pied de la digue. Et pour terminer cette évasion à la côte belge, eh bien, je conseille Knokke. Knokke qui est renommé, bien sûr, hein, c'est une station sélecte. Knokke est renommé pour sa longue plage, ses élégantes boutiques, son golf renommé, son casino, la station du Zoot, les superbes villas. Et pour profiter de cette escapade de la côte belge, eh bien, on peut déguster aussi cette délicieuse cuisine de poisson, par exemple à La Guerra, le restaurant La Guerra de l'hôtel Terdeunen, 3 étoiles à Heist an See. Et là, Glenn, le chef du restaurant La Guerra, présente une belle carte de produits locaux. Un endroit alors majestueux, le Zwin. Le Zwin, j'étais souvent là en hiver. Le Zwin en hiver se présente comme un endroit nature exceptionnel, avec la présence de quelques cigognes à l'entrée du site. Le Zwin est surnommé l'aéroport des oiseaux et il permet aux visiteurs d'apprendre en s'amusant. Alors, bon voyage à la côte belge, bien c'est Goede Reis naar de kust. Mais j'ai relevé aussi quelques mots en dialecte ostendais. C'est Goede Reis aan de zee, bon voyage à la mer. L'office du tourisme de Flandre occidentale s'appelle Westtour, donc en un mot, Westtour, W-E-S-T-O-E-R, westtour.be. Et vous avez aussi le littoral en un mot.be. Donc merci de votre attention. Dank u voor uw aandacht. À bientôt, tot binnenkort. Et dans 15 jours, eh bien, ce sera une émission spéciale sur Paris. Alors, ce sera le Paris, mais avec parfois des endroits un peu moins connus. Donc je parlerai de places, de ponts, vraiment d'endroits qu'on retrouve un peu moins dans les différents guides. Je parlerai également des brasseries, les brasseries connues dans Paris. Et dans un mois alors, ce sera le 30 juin, ce sera la dernière émission avant la pause de l'été. Après, on reprendra au mois de septembre. Et le 30 juin, ce sera la Corse, l'île de beauté. Ça, c'est un des plus beaux endroits naturels en Méditerranée. Donc voilà, merci de votre écoute et à bientôt. Merci à Jeroen pour la technique. Et dans 15 jours, on retrouve notre ami Jacques Chaumont. À bientôt, merci. Tot binnenkort, dank u.

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Nous sommes 180 millions de francophones dans le monde. On parle français au Québec, à Robec, à Flobec, à Tahiti, à Haïti, au Burundi, au Togo, au Congo, à Bamako, à Madagascar, à Dakar, en Côte d'Ivoire, en Haute-Volta, à Brazza, en Rwanda, en Guyane, à la Guadeloupe, au Sénégal, à la Martinique, à Saint-Pierre-et-Miquelon, au Gabon, en Nouvelle-Calédonie, en Tunisie, au Liban, dans les Nouvelles-Hébrides, dans l'île de la Désirade, dans l'île de la Marie-Galante, dans l'île Maurice, au Cameroun, en France, à Jérôme-Pont-Petit-Rosière, à Sourine-la-Longue, à Tourine-la-Grosse, à Gendrin-Gendrenouille, on parle français, à Pondichéry, dans les Indes, en Louisiane, à Matagne, dans les Fagnes, les Indiens, algonquins de l'État de New York parlent français et les gros ventres du Montana également. Nous sommes en tout 180 millions de francophones dans le monde. Voilà pourquoi nous sommes fiers d'y être wallons.

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